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1: Il est 5h.
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4: Auditrice, auditeur de Zoom Radio, bien le bonjour. Voici votre bulletin météo complet pour votre jeudi 27 août. Le matin, en général, il faudra compter sur un ciel assez nuageux avec de timides éclaircies et très localement, deux ou trois gouttes de pluie qui seront possibles, avec même la possibilité d'entendre un coup de tonnerre. Concernant le vent, il sera faible d'est à sud, avec des rafales allant entre 15 et 20 km par heure. Les températures s'échelonneront entre 19 et 20 degrés. Pour ce jeudi après-midi, bon, généralement un ciel assez chargé. Tout de même, quelques belles éclaircies seront possibles, mais en altitude, il faudra compter sur un bon voile nuageux. Concernant le vent, il sera modéré d'ouest, avec des rafales allant entre 25 et 30 km par heure. Les températures s'échelonneront entre 25 et 28 degrés. Et pour la soirée et la nuit prochaine, les Périgourdins seront sous un ciel assez nuageux, avec de timides apparitions de quelques étoiles, et localement entre Nontronnet et la région de Hautefort, il faudra même compter sur de possibles coups de tonnerre. Voilà, c'est terminé pour aujourd'hui, en ce 239e jour de l'année. N'oubliez pas de faire une bise à toutes les Moniques. Le lever du soleil pour ce jeudi, 7h13.
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1: Bonjour, bonjour à tous. Retour à l'hippodrome de Deauville et les 1900 mètres du prix de la Villa Lucie à l'occasion du Quintet Plus de ce jeudi 27 août 2026. Il réunira 16 concurrents âgés de 4 ans et au-dessus. L'allocation sera de 50 900 euros et le départ prévu vers 20h15. En tête de notre sélection, le 4, c'est Ona, de nouveau confié à Christian Desmoureaux. Elle peut mettre tout le monde d'accord. Suivi du 14, Rakib, idéalement placé sur l'échelle des valeurs. Le 3, Présadir, est à préserver en vue de cette épreuve. Le 8, Saint-Aquilin, toujours compétitif malgré sa récente pénalisation. Et enfin, le 11, Melbora, sur la lancée de sa dernière fin de course. Il complétera notre sélection. Une sélection que vous pouvez retrouver sur ma chaîne YouTube Tom Kazakh, les pronostics hippiques avec mes dernières minutes. Donc notre choix aujourd'hui, premier le 4, c'est Ona. Second le 14, Rakib. Troisième le 3, Présadir est à 4e le 8, Saint-Aquilin. 5e le 11, Melbora. Le second choix le 5, le 2. Hélas, et à vous la fortune!

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1: Bonjour à tous, nous sommes le 27 août. Sans mauvais jeu de mots, la bise aux Monique qui ont tendance à s'occuper de tout et à vouloir tout diriger. De tempérament inquiet, elles manquent d'assurance en elles. Très sensibles, émotives, elles prennent la mouche facilement. Travailleuses, tenaces, actives, elles feront tout pour atteindre leur but. Elles aiment être entourées d'amis et adorent recevoir leur fidélité amoureuse et sans faille. Ça s'est passé un 27 août 1969, sorti en salle du film Il était une fois dans l'Ouest de Sergio Leone avec Charles Bronson, Claudia Cardinale, Henry Fonda. 1972, le port nord-vietnamien de Haiphong est bombardé par l'aviation américaine. 1980, disparition de Tex Avery, auteur de dessins animés. 1986, sorti en salle du film Jean de Florette de Claude Berry, d'après le roman de Marcel Pagnol avec Yves Montand, Daniel Auteuil, Gérard et Elisabeth Depardieu. Le chanteur rock américain des années 60, Vince Taylor, est mort le 27 août 1990. Et puis en 2008, pour financer le RSA, revenu de solidarité active, les revenus du patrimoine sont taxés de 1%. Bon anniversaire aux deux pilotes de Formule 1, Marc Weber et Gerhard Berger. Le rappeur Maz est né ce 27 août, tout comme Philippe Labrou, écrivain, journaliste et réalisateur. Et voici le dicton du jour, quand il pleut en août, les truffes sont au bout. Belle journée à tous, à demain.
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2: Bonjour à tous, l'horoscope de ce jeudi. On débute avec les béliers, vous nagez dans le bonheur, tout va bien dans le meilleur des mondes. On vous envie, tout simplement. Les taureaux, aujourd'hui, c'est vous qui tiendrez la barre, vous prendrez toutes les décisions sans hésitation. Gémeaux, ne soyez pas surpris, si quelqu'un vous demande des conseils, vous trouvez toujours les mots justes. Cancer, ce n'est pas forcément une bonne chose de vous isoler, sortez vite prendre l'air. Lion, vous avez un but et comptez bien l'atteindre, personne ne vous en empêchera. Les vierges, c'est l'occasion rêvée pour sortir de chez vous et voir du monde, cela vous fera un bien fou. Balance, vous avez des papillons dans le ventre, il y a des rencontres qui ne laissent pas indifférent. Scorpion, ne perdez pas de temps à vous disputer pour des broutilles, vous avez beaucoup mieux à faire. Sagittaire, les sacrifices des derniers mois porteront enfin leurs fruits aujourd'hui. Félicitations. Les Capricornes, vous allez profiter de cette journée pour accomplir des tâches que vous laissiez de côté depuis trop longtemps. Les Verseaux, vous êtes un vrai panier percé, la fin du mois va être très longue. Et enfin les Poissons, les problèmes sont loin derrière vous. Ce qui compte désormais, c'est le futur. Avec tout ça, très belle journée, très bon jeudi.
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Après une dizaine d'années passées à résoudre des affaires criminelles au bureau du procureur d'Atlanta, Brent Walker revient dans sa ville natale de Concord, dans l'état de Géorgie. Un nouveau travail l'attend, conseiller juridique auprès d'une société toute puissante. Véritable modèle industriel et social, celle-ci a investi massivement dans la région depuis des décennies, prenant soin comme nul autre de ses employés, de leur embauche à leur retraite. À peine a-t-il pris ses fonctions que Brent est la victime d'étranges événements. Une inconnue lui laisse un message surprenant, l'avertissant qu'il est en danger. Il apprend que son prédécesseur s'est suicidé dans des circonstances jamais vraiment élucidées. Plus curieux encore, il met la main sur une liste de numéros codés qui semble liée à une série de disparitions dans la région. Il est rapidement confronté aux secrets les mieux gardés de son employeur. Aurait-il mis au jour une terrible conspiration ? Quelqu'un dans l'ombre serait-il en train de le manipuler pour servir ses propres intérêts ? L'enquête s'annonce périlleuse. La conspiration Concorde de Steve Berry est parue au Cherche-Midi.

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1: Bonjour à tous, les programmes télé et la télévision pour ce soir jeudi. On débute avec la chaîne TF1 qui nous propose ce soir l'émission L'Humour à la plage, diffusée dès 21h10, à la même heure ce soir sur France 2. Rendez-vous avec le jeu Fort Boyard. Sur France 3, le téléfilm Les Mystères de la Duchesse à partir de 21h10. Sur la chaîne France 5, rendez-vous avec le documentaire Des trains pas comme les autres, diffusé dès 21h. Sur la chaîne M6 ce soir, place à l'émission spéciale Solidarité Incendie, le grand concert en direct diffusé dès 21h10. Sur la chaîne W9, rendez-vous avec l'émission Il n'y a que la vérité qui compte à partir de 21h10. Et enfin sur TMC, rendez-vous dès 21h avec le film Du Cobu, Passe au vert. Avec tout ça, bonne soirée télé.
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4: Auditrices, auditeurs de Zoom Radio, bien le bonjour. Voici votre bulletin météo complet pour votre jeudi 27 août. Le matin, en général, il faudra compter sur un ciel assez nuageux avec de timides éclaircies et très localement, deux ou trois gouttes de pluie qui seront possibles, avec même la possibilité d'entendre un coup de tonnerre. Concernant le vent, il sera faible d'est à sud, avec des rafales allant entre 15 et 20 km par heure. Les températures s'échelonneront entre 19 et 20 degrés. Pour ce jeudi après-midi, bon, généralement un ciel assez chargé. Tout de même, quelques belles éclaircies seront possibles, mais en altitude, il faudra compter sur un bon voile nuageux. Concernant le vent, il sera modéré d'ouest, avec des rafales allant entre 25 et 30 km par heure. Les températures s'échelonneront entre 25 et 28 degrés. Et pour la soirée et la nuit prochaine, les pays gourdins seront sous un ciel assez nuageux, avec de timides apparitions de quelques étoiles, et localement entre Nontronnet et la région de Hautefort, il faudra même compter sur de possibles coups de tonnerre. Voilà, c'est terminé pour aujourd'hui, en ce 239e jour de l'année. N'oubliez pas de faire une bise à toutes les Moniques. Le lever du soleil pour ce jeudi, 7h13.
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1: Bonjour à tous, nous sommes le 27 août. Sans mauvais jeu de mots, la bise aux Moniques qui ont tendance à s'occuper de tout et à vouloir tout diriger. De tempérament inquiet, elles manquent d'assurance en elles. Très sensibles, émotives, elles prennent la mouche facilement. Travailleuses, tenaces, actives, elles feront tout pour atteindre leur but. Elles aiment être entourées d'amis et adorent recevoir leur fidélité amoureuse et sans faille. Ça s'est passé un 27 août 1969, sorti en salle du film Il était une fois dans l'Ouest de Sergio Leone avec Charles Bronson, Claudia Cardinale, Henri Fonda. 1972, le port nord-vietnamien de Haiphong est bombardé par l'aviation américaine. 1980, disparition de Tex Avery, auteur de dessins animés. 1986, sortie en salle du film Jean de Florette de Claude Berry, d'après le roman de Marcel Pagnol avec Yves Montand, Daniel Auteuil, Gérard et Elisabeth Depardieu. Le chanteur rock américain des années 60, Vince Taylor, est mort le 27 août 1990. Et puis en 2008, pour financer le RSA, revenu de solidarité active, les revenus du patrimoine sont taxés de 1%. Bon anniversaire aux deux pilotes de Formule 1, Marc Weber et Gerhard Berger. Le rappeur Maz est né ce 27 août, tout comme Philippe Labro, écrivain, journaliste et réalisateur. Et voici le dicton du jour, quand il pleut en août, les truffes sont au bout. Belle journée à tous, à demain.

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1: Bonjour à tous, dans l'actualité people du jour, on parle d'Aya Nakamura. Aya Nakamura va bientôt dire oui à la mairie. Elle se serait déjà mariée religieusement. Son compagnon, le rappeur RK, a officialisé sa demande sur Instagram après avoir sorti le grand jeu sur l'île de Bandor au large de Bandol. Fleurs, bougies, dîner romantique et bagues XXL. Une décision qui a fait réagir avec véhémence son ex Vladimir, qui lui a reproché de mêler leur fille à tout ça. Très émue, la chanteuse âgée de 31 ans s'est dite choquée, nous aussi, mais surtout par la taille du caillou. On se retrouve très vite avec d'autres actualités people. 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

Bonjour à tous, dont l'info insolite du jour. Il réveille un ours polaire avec une corne de brume dans un archipel norvégien et écope d'une amende de 4 550 €. Une personne accusée d'avoir réveillé un ours polaire il y a quelques semaines en Norvège à l'aide d'une corne de brume a écopé d'une amende salée. L'espèce a été déclarée protégée en article en 1972. La réglementation locale à son égard est donc très stricte. Une personne a écopé d'une amende de 4 550 € sur une île norvégienne dans l'Arctique pour avoir actionné une corne de brume qui a réveillé un ours polaire endormi. Il y a quelques jours, les autorités locales de cet archipel l'ont donc arrêté. L'incident s'est produit il y a quelques jours alors qu'un navire voguait dans un fjord du nord-est de la Norvège à un millier de kilomètres du pôle nord. Ses occupants auraient aperçu un ours polaire endormi à terre, a expliqué le gouverneur du territoire. Une personne à bord a alors utilisé la corne de brume du navire, réveillant donc l'animal qui s'est déplacé vers un autre endroit. Un geste qui coûtera tout de même 50 000 couronnes, soit 4 550 € à l'indélicat, qui n'a pas contesté l'amende infligée par les services du gouverneur. On se retrouve très vite avec d'autres infos insolites.

0: Bonjour, vos infos locales pour ce jeudi 27 août. Deux hommes interpellés par les forces de l'ordre hier, peu avant midi, sur l'esplanade de Robert Badinter à Périgueux. L'un d'eux était en possession d'un couteau. Selon un témoin, une dizaine de policiers sont intervenus. Un feu s'est déclaré dans l'après-midi d'hier à Manzac-sur-Verne. Peu après 14h30, 3 hectares de broussailles ont été détruits. Ce sont des travaux d'élagage ayant provoqué des étincelles qui ont déclenché cet incendie. Plusieurs habitations se trouvaient autour du feu, mais il n'y a pas eu d'évacuation. Une trentaine de sapeurs-pompiers venus de Mussidan, Saint-Astier et Périgueux sont intervenus avec une dizaine de véhicules. Des agriculteurs sont venus aider les pompiers. Plusieurs automobilistes ont témoigné de panne de leur véhicule après des pleins effectués à la station essence du centre commercial du Privilège Périgueux début août. Leclerc indique que des intempéries ont provoqué une infiltration d'eau dans une cuve de gasoil. Une dizaine de clients sont concernés, des avaries mécaniques qui occasionnent en tout cas d'importants coûts de réparation. Leclerc indique être en contact direct avec les clients concernés pour assurer l'examen de leur situation. L'enseigne précise que ses équipes sont intervenues pour réparer l'installation. Les analyses de contrôle confirment un retour à une conformité stricte. Et un mot de football, Coupe de France. Le tirage du deuxième tour s'est tenu mardi avec de belles affiches pour ce week-end des 29 et 30 août. D'abord et notamment deux derbies, Condat sur Vézère recevra Limeuil et la JSA d'Imman se déplacera sur les terres de Neuvic-Saint-Léon. Ce dernier match aura une signification particulière car Jerry Ali Taubier, co-président de l'ASNSL, a perdu la vie avec sa compagne lundi dernier dans un accident moto. C'est la fin de ce flash, une très bonne journée à toutes et à tous.
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1: Bonjour, bonjour à tous. Retour à l'hippodrome de Deauville et les 1900 mètres du prix de la Villa Lucie à l'occasion du Quintet Plus de ce jeudi 27 août 2026. Il réunira 16 concurrents âgés de 4 ans et au-dessus. L'allocation sera de 50 900 euros et le départ prévu vers 20h15. En tête de notre sélection, le 4, c'est Ona, de nouveau confié à Christian Desmoureaux. Elle peut mettre tout le monde d'accord. Suivi du 14, Rakib, idéalement placé sur l'échelle des valeurs. Le 3, Présadir, est à préserver en vue de cette épreuve. Le 8, Saint-Aquilin, toujours compétitif malgré sa récente pénalisation. Et enfin, le 11, Melbora, sur la lancée de sa dernière fin de course. Il complétera notre sélection. Une sélection que vous pouvez retrouver sur ma chaîne YouTube Tom Kazak, les pronostics hippiques avec mes dernières minutes. Donc notre choix aujourd'hui, premier le 4, c'est Ona. Second le 14, Rakib. Troisième le 3, Présadir est à quatrième le 8, Saint-Aquilin. Cinquième le 11, Melbora. Le second choix le 5, le 2. Hélas, et à vous la fortune!

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1: Il est 7h.
2: Bonjour à tous, à la une de l'actualité, un drame à Caen, un conducteur a foncé sur plusieurs personnes près de la gare hier soir. Le bilan fait état d'au moins un mort et 10 blessés, dont 4 grièvement. Le conducteur a pris la fuite avant d'être interpellé à une vingtaine de kilomètres plus loin. Une enquête est ouverte pour déterminer les circonstances et ses motivations. Le bilan des inondations meurtrières au Népal et au Tibet continue de s'alourdir. Plus de 160 personnes sont mortes et des centaines sont toujours portées disparues. Des villages entiers auraient été rayés de la carte, au moins 80 Français ont signalé leur présence au Népal et les services du Quai d'Orsay sont mobilisés. Les transports sanitaires seront moins bien remboursés par l'assurance maladie à partir de l'an prochain. La prise en charge des ambulances, VSL et taxis conventionnés doit être réduite de 55 à 50%, voire 40%. Une mesure qui pourrait peser sur les patients, mais aussi sur les salariés du secteur. Le syndicaliste CFDT Jean-Louis Chambert.
3: En réduisant le remboursement, le risque c'est que il y aura deux effets, à mon avis, pervers, qui vont être soit demander aux patients qu'on transporte de mettre la main à la poche pour payer les compléments de coûts de transport qui vont rester à leur charge. Ça va impliquer forcément une baisse du chiffre d'affaires des sociétés d'ambulance. Et moi, en tant que syndicaliste, ça me pose un problème sur les négociations au niveau de la branche, les négociations salariales au niveau de la branche et même dans les entreprises, dans le cadre de nos négociations annuelles obligatoires. Des revalorisations de taux horaires qui vont sans doute être bloquées.
2: Interview signée Miline Debac. Sodexo prévoit de supprimer près de 1100 emplois en France. Le géant de la restauration collective annonce un nouveau plan social. Il pourrait toucher 963 postes auxquels s'ajoutent 134 salariés du siège. Les syndicats parlent d'un tremblement de terre. Sodexo emploie aujourd'hui 25 000 personnes en France. Une troisième sortie dans l'espace en quelques jours pour Sophie Anneau. L'astronaute française va quitter de nouveau la Station Spatiale Internationale mardi prochain, le 1er septembre. Elle sera accompagnée de l'américaine Jessica Meir pour une mission de maintenance de plus de 6 heures. Elles vont remplacer un dispositif qui facilite l'amarrage des vaisseaux à l'ISS. Et puis en football, Lyon reversé en Ligue Europa. Après sa défaite 2-1 hier soir contre Fenerbahçe en barrage retour de la Ligue des Champions, l'OL ne jouera pas la plus prestigieuse des compétitions européennes. Malik Fofana a marqué côté lyonnais. Le tirage au sort de la phase de Ligue et de la Ligue des Champions, c'est ce soir à partir de 18h à Monaco. Demain, ça sera autour de la Ligue Europa. Passez une belle journée.
4: Salut tout le monde, il est 7h03 ce jeudi sur Zoom Radio. Comme chaque matin, on commence avec la météo de Thomas Kotarski.
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7: Auditrice, auditeur de Zoom Radio, bien le bonjour. Voici votre bulletin météo complet pour votre jeudi 27 août. Le matin, en général, il faudra compter sur un ciel assez nuageux avec de timides éclaircies et très localement, deux ou trois gouttes de pluie qui seront possibles avec même la possibilité d'entendre un coup de tonnerre. Concernant le vent, il sera faible d'est à sud avec des rafales allant entre 15 et 20 km par heure. Les températures s'échelonneront entre 19 et 20 degrés. Pour ce jeudi après-midi, bon, généralement un ciel assez chargé. Tout de même, quelques belles éclaircies seront possibles, mais en altitude, il faudra compter sur un bon voile nuageux. Concernant le vent, il sera modéré d'ouest avec des rafales allant entre 25 et 30 km par heure. Les températures s'échelonneront entre 25 et 28 degrés. Et pour la soirée et la nuit prochaine, les Périgourdins seront sous un ciel assez nuageux avec de timides apparitions de quelques étoiles. Et localement, entre Nontronnet et la région de Hautefort, il faudra même compter sur de possibles coups de tonnerre. Voilà, c'est terminé pour aujourd'hui. En ce 239e jour de l'année, n'oubliez pas de faire une bise à toutes les Moniques. Le lever du soleil pour ce jeudi, 7h13.
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1: Bon réveil, c'est jeudi. Le tunnel de la semaine laisse enfin apercevoir la lumière au bout. Ce point brillant grandit à chaque instant, promettant chaleur et clarté. Parois sombres s'écartent progressivement. L'espace s'ouvre. Bientôt, vous serez en pleine lumière. On marche avec vous vers cette clarté. Bienvenue, bon réveil dans l'Happy Morning.
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0: Chez Rien, on revient dans quelques instants.
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1: Vous écoutez Zoom Radio et maintenant voici le top 5 présenté par Amélia. Bonjour Amélia.
2: Et re-bonjour. Et on commence avec les mensonges sur son régime alimentaire. Numéro 5, je fais attention sauf le week-end et le soir. Numéro 4, ça fait juste une petite portion dans une grande assiette. Numéro 3, je mange équilibré, pizza et salade, c'est équilibré. Numéro 2, c'est mon premier écart de la semaine, on est mardi. Et numéro 1, je compenserai demain, demain n'existe pas. Allez, selon la Fédération mondiale des régimes reportés, ces phrases n'engagent que ceux qui y croient en tout cas. Voilà, c'était le top 5.
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2: Bonjour à tous, l'horoscope de ce jeudi. On débute avec les béliers, vous nagez dans le bonheur, tout va bien dans le meilleur des mondes. On vous envie, tout simplement. Les taureaux, aujourd'hui, c'est vous qui tiendrez la barre, vous prendrez toutes les décisions sans hésitation. Gémeaux, ne soyez pas surpris, si quelqu'un vous demande des conseils, vous trouvez toujours les mots justes. Cancer, ce n'est pas forcément une bonne chose de vous isoler, sortez vite prendre l'air. Lion, vous avez un but et comptez bien l'atteindre, personne ne vous en empêchera. Les vierges, c'est l'occasion rêvée pour sortir de chez vous et voir du monde, cela vous fera un bien fou. Balance, vous avez des papillons dans le ventre, il y a des rencontres qui ne laissent pas indifférent. Scorpion, ne perdez pas de temps à vous disputer pour des broutilles, vous avez beaucoup mieux à faire. Sagittaire, les sacrifices des derniers mois porteront enfin leurs fruits aujourd'hui. Félicitations. Les Capricornes, vous allez profiter de cette journée pour accomplir des tâches que vous laissiez de côté depuis trop longtemps. Les Verseaux, vous êtes un vrai panier percé, la fin du mois va être très longue. Et enfin les Poissons, les problèmes sont loin derrière vous. Ce qui compte désormais, c'est le futur. Avec tout ça, très belle journée, très bon jeudi.
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Bonjour, vos infos locales pour ce jeudi 27 août. Un feu s'est déclaré dans l'après-midi d'hier à Manzac-sur-Verne, peu après 14h30. 3 hectares de broussailles ont été détruits. Ce sont des travaux d'élagage ayant provoqué des étincelles qui ont déclenché cet incendie. Plusieurs habitations se trouvaient autour du feu, mais il n'y a pas eu d'évacuation. Une trentaine de sapeurs-pompiers venus de Mussidan, Saint-Estier et Périgueux sont intervenus avec une dizaine de véhicules. Des agriculteurs sont venus aider les pompiers. Deux hommes interpellés par les forces de l'ordre hier, peu avant midi, sur l'esplanade de Robert Badinter à Périgueux. L'un d'eux était en possession d'un couteau, selon un témoin. Une dizaine de policiers sont intervenus. Plusieurs automobilistes ont témoigné de panne de leur véhicule après des pleins effectués à la station essence du centre commercial du Privilège à Périgueux début août. Leclerc indique que des intempéries ont provoqué une infiltration d'eau dans une cuve de gasoil. Une dizaine de clients sont concernés, des avaries mécaniques qui occasionnent d'importants coûts de réparation. Leclerc indique être en contact direct avec les clients concernés pour assurer l'examen de leur situation. L'enseigne précise que ses équipes sont intervenues pour réparer l'installation. Les analyses de contrôle confirment un retour à une conformité stricte. Un mot de football, Coupe de France. Le tirage du deuxième tour s'est tenu mardi avec de belles affiches pour ce week-end des 29 et 30 août. D'abord deux derbies, Condat-sur-Vézère recevra Limeuil et la JS à Limens se déplacera sur les terres de Neuvic-Saint-Léon. Ce dernier match aura une signification particulière car Jerry Lee Taubier, coprésident de la SNSL, a perdu la vie avec sa compagne lundi dernier dans un accident de moto dans le Puy-de-Dôme. C'est la fin de ce flash, une très bonne journée à notre écoute.

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2: Bonjour, bonjour à tous. Retour à l'hippodrome de Deauville et les 1900 mètres du prix de la Villa Lucie à l'occasion du Quintet Plus de ce jeudi 27 août 2026. Il réunira 16 concurrents âgés de 4 ans et au-dessus. L'allocation sera de 50 900 euros et le départ prévu vers 20h15. En tête de notre sélection, le 4, c'est Ona, de nouveau confiée à Christian Desmoureaux. Elle peut mettre tout le monde d'accord. Suivi du 14, Rakib, idéalement placé sur l'échelle des valeurs. Le 3, Présadir, est à préserver en vue de cette épreuve. Le 8, Saint-Aquilin, toujours compétitif malgré sa récente pénalisation. Et enfin, le 11, Melbora, sur la lancée de sa dernière fin de course. Il complétera notre sélection. Une sélection que vous pouvez retrouver sur ma chaîne YouTube Tom Kazak, les pronostics hippiques avec mes dernières minutes. Donc notre choix aujourd'hui, premier le 4, c'est Ona. Second le 14, Rakib. Troisième le 3, Présadir est à 4e le 8, Saint-Aquilin. 5e le 11, Melbora. Le second choix le 5, le 2. Hélas, et à vous la fortune!

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1: Belle matinée, bon réveil, direction Romilia pour l'étude scientifique qui ne sert à rien, bonjour.
2: Et rebonjour Chris. Le bruit de l'avion rend votre nourriture moins savoureuse. Corneille a prouvé à 85 décibels, le bruit ambiant d'un avion, le goût sucré diminue, le goût umami augmente, votre dessert parfait fade, votre sauce tomate paraît meilleure. Les compagnies aériennes le savent, elles ajoutent du sucre partout pour compenser. Donc, c'est pas de la cuisine dans l'avion qui est mauvais. Enfin, pas seulement, c'est aussi vos oreilles qui sabotent vos papilles. La science explique tout, même les plateaux repas décevants.
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2: Et voilà, la première heure de l'Happy Morning se termine pour ce jeudi. Le week-end approche vite, hein. Bon réveil à tous. On enchaîne avec la suite.
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1: Il est 8h.
2: Bonjour à tous, à la une de l'actualité, une enquête ouverte à Caen. Un conducteur a foncé sur plusieurs personnes près de la gare hier soir. Le bilan fait état d'au moins un mort et 10 blessés, dont 4 grièvement. Le conducteur a pris la fuite avant d'être interpellé à une vingtaine de kilomètres plus loin. Les orages sur une large partie du pays. Aujourd'hui, 23 départements sont placés en vigilance orange, du Cantal aux Vosges, en passant par le nord et une partie de la Normandie. Météo France craint des phénomènes localement violents dans l'après-midi et dans le même temps, la Corse est en vigilance orange canicule. La course contre la montre à la frontière entre le Népal et le Tibet après les coulées de boue meurtrières. Le dernier bilan atteint 165 morts ce matin. Plus de 1100 personnes sont toujours portées disparues, dont plusieurs centaines d'étrangers. Les recherches se poursuivent au Népal comme en Chine. Premier grand débat économique avant la présidentielle de l'an prochain. 7 candidats se retrouvent aujourd'hui à Roland-Garros à Paris à l'invitation du MEDEF. De Marine Le Pen à Jean-Luc Mélenchon, en passant par Gabriel Attal ou Raphaël Glucksmann, ils vont être interrogés par des chefs d'entreprise sur la fiscalité, la dette ou encore la réindustrialisation. François Hollande envisage un retour à l'Élysée. L'ancien président pourrait être candidat en 2027 si la situation l'exige, affirme-t-il dans un entretien au magazine Le Point. Il va prendre sa décision en décembre. François Hollande ne va pas participer à la primaire organisée par le PS et Place Publique en octobre. Le sort des 4 dauphins encore présents à Marineland reste incertain après l'abandon du projet de transfert vers le zoo de Beauval. One Voice demande désormais au gouvernement d'étudier leur accueil dans un sanctuaire marin, un espace en mer fermé et sécurisé. Muriel Arnal, présidente de l'association, au micro de Jacques Terrance.
3: Un sanctuaire marin est clos par des filets qui vont jusqu'au fond de l'eau, ce qui permet donc aux dauphins de plonger profond. C'est un espace de semi-liberté et de totale sécurité pour des animaux qui ne connaissent rien d'autre que des bassins de béton. C'est avec les courants, les marées, les poissons, la vie marine, et puis des soins vétérinaires toute leur vie. Le sanctuaire italien a un bassin d'accueil et une fois les dauphins habitués à la mer et à cette transition-là, ils seront relâchés dans 7 hectares. C'est un changement total.
2: Ce premier sanctuaire européen destiné aux dauphins doit ouvrir prochainement en Italie, mais aucune date précise n'a encore été annoncée. Et en football, Lyon reversé en Ligue Europa après sa défaite 2-1 hier soir contre Fenerbahçe en barrage retour de la Ligue des Champions. A passé une belle matinée.
4: Jeudi matin, 8h03 sur Zoom Radio, bienvenue. On regarde ensemble la météo avec Thomas Kotarski.
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7: Auditrices, auditeurs de Zoom Radio, bien le bonjour. Voici votre bulletin météo complet pour votre jeudi 27 août. Le matin, en général, il faudra compter sur un ciel assez nuageux avec de timides éclaircies et très localement, 2 ou 3 gouttes de pluie qui seront possibles, avec même la possibilité d'entendre un coup de tonnerre. Concernant le vent, il sera faible d'est à sud, avec des rafales allant entre 15 et 20 km par heure. Les températures s'échelonneront entre 19 et 20 degrés. Pour ce jeudi après-midi, bon, généralement un ciel assez chargé. Tout de même, quelques belles éclaircies seront possibles, mais en altitude, il faudra compter sur un bon voile nuageux. Concernant le vent, il sera modéré d'ouest, avec des rafales allant entre 25 et 30 km par heure. Les températures s'échelonneront entre 25 et 28 degrés. Et pour la soirée et la nuit prochaine, les Périgourdins seront sous un ciel assez nuageux, avec de timides apparitions de quelques étoiles, et localement entre Nontronnet et la région de Hautefort, il faudra même compter sur de possibles coups de tonnerre. Voilà, c'est terminé pour aujourd'hui, en ce 239e jour de l'année. N'oubliez pas de faire une bise à toutes les Moniques. Le lever du soleil pour ce jeudi, 7h13.
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1: Deuxième heure de ce jeudi pétillant. L'Happy Morning, carbure à fond, matinée radieuse en perspective.
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1: Bonjour à tous, dans l'actualité people du jour, on parle d'Aya Nakamura. Aya Nakamura va bientôt dire oui à la mairie. Elle se serait déjà mariée religieusement. Son compagnon, le rappeur RK, a officialisé sa demande sur Instagram après avoir sorti le grand jeu sur l'île de Bandor au large de Bandol. Fleurs, bougies, dîner romantique et bagues XXL. Une décision qui a fait réagir avec véhémence son ex Vladimir, qui lui a reproché de mêler leur fille à tout ça. Très émue, la chanteuse âgée de 31 ans s'est dite choquée, nous aussi, mais surtout par la taille du caillou. On se retrouve très vite avec d'autres actualités people.
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2: Bonjour à tous, l'horoscope de ce jeudi. On débute avec les béliers, vous nagez dans le bonheur, tout va bien dans le meilleur des mondes. On vous envie, tout simplement. Les taureaux, aujourd'hui, c'est vous qui tiendrez la barre, vous prendrez toutes les décisions sans hésitation. Gémeaux, ne soyez pas surpris si quelqu'un vous demande des conseils, vous trouvez toujours les mots justes. Cancer, ce n'est pas forcément une bonne chose de vous isoler, sortez vite prendre l'air. Lion, vous avez un but et comptez bien l'atteindre, personne ne vous en empêchera. Les vierges, c'est l'occasion rêvée pour sortir de chez vous et voir du monde, cela vous fera un bien fou. Balance, vous avez des papillons dans le ventre, il y a des rencontres qui ne laissent pas indifférent. Scorpion, ne perdez pas de temps à vous disputer pour des broutilles, vous avez beaucoup mieux à faire. Sagittaire, les sacrifices des derniers mois porteront enfin leurs fruits aujourd'hui. Félicitations. Les Capricornes, vous allez profiter de cette journée pour accomplir des tâches que vous laissiez de côté depuis trop longtemps. Les Verseaux, vous êtes un vrai panier percé, la fin du mois va être très longue. Et enfin les Poissons, les problèmes sont loin derrière vous. Ce qui compte désormais, c'est le futur. Avec tout ça, très belle journée, très bon jeudi.
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Bonjour, vos infos locales pour ce jeudi 27 août. Deux hommes interpellés par les forces de l'ordre hier, peu avant midi, sur l'esplanade de Robert Badinter à Périgueux. L'un d'eux était en possession d'un couteau. Selon un témoin, une dizaine de policiers sont intervenus. Un feu s'est déclaré dans l'après-midi d'hier à Manzac-sur-Verne. Peu après 14h30, 3 hectares de broussailles ont été détruits. Ce sont des travaux d'élagage ayant provoqué des étincelles qui ont déclenché cet incendie. Plusieurs habitations se trouvaient autour du feu, mais il n'y a pas eu d'évacuation. Une trentaine de sapeurs-pompiers venus de Mussidan, Saint-Astier et Périgueux sont intervenus avec une dizaine de véhicules. Des agriculteurs sont venus aider les pompiers. Plusieurs automobilistes ont témoigné de panne de leur véhicule après des pleins effectués à la station essence du centre commercial du Privilège Périgueux début août. Leclerc indique que des intempéries ont provoqué une infiltration d'eau dans une cuve de gasoil. Une dizaine de clients sont concernés, des avaries mécaniques qui occasionnent en tout cas d'importants coûts de réparation. Leclerc indique être en contact direct avec les clients concernés pour assurer l'examen de leur situation. L'enseigne précise que ses équipes sont intervenues pour réparer l'installation. Les analyses de contrôle confirment en retour une conformité stricte. Et un mot de football, Coupe de France. Le tirage du deuxième tour s'est tenu mardi avec de belles affiches pour ce week-end des 29 et 30 août. D'abord et notamment deux derbies, Condat-sur-Bézère recevra Limeuil et la JSA d'Imans se déplacera sur les terres de Neuvic-Saint-Léon. Ce dernier match aura une signification particulière car Jerry Ali Taubier, co-président de l'ASNSL, a perdu la vie avec sa compagne lundi dernier dans un accident moto. C'est la fin de ce flash, une très bonne journée à toutes et à tous.

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2: Bonjour, bonjour à tous. Retour à l'hippodrome de Deauville et les 1900 mètres du prix de la Villa Lucie à l'occasion du Quintet Plus de ce jeudi 27 août 2026. Il réunira 16 concurrents âgés de 4 ans et au-dessus. La location sera de 50 900 euros et le départ prévu vers 20h15. En tête de notre sélection, le 4, c'est Ona, de nouveau confiée à Christian Desmoureaux. Elle peut mettre tout le monde d'accord. Suivi du 14, Rakib, idéalement placé sur l'échelle des valeurs. Le 3, Présadir, est à préserver en vue de cette épreuve. Le 8, Saint-Aquilin, toujours compétitif malgré sa récente pénalisation. Et enfin, le 11, Melbora, sur la lancée de sa dernière fin de course. Il complétera notre sélection. Une sélection que vous pouvez retrouver sur ma chaîne YouTube Tom Kazak, les pronostics qui piquent avec mes dernières minutes. Donc notre choix aujourd'hui, premier le 4, c'est Ona. Second le 14, Rakib. Troisième le 3, Présadir est à 4e le 8, Saint-Aquilin. 5e le 11, Melbora. Le second choix le 5, le 2. Hélas, et à vous la fortune!

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1: Bonjour à tous. Bonjour Chris. Et dans notre record du monde inutile aujourd'hui, c'est 150 pinces à linge sur le visage en une minute. Oui, c'est le record du monde et il appartient à un Canadien depuis 2023. Le concept est simple, vous avez 60 secondes pour accrocher le maximum de pinces à linge sur votre figure. Ça a l'air facile dit comme ça, hein ? Ce ne l'est pas en tout cas. D'abord, il faut la technique, la zone la plus efficace, les joues, le front, le menton, les oreilles, le nez, c'est compliqué, ça glisse, hein ? Les lèvres, c'est douloureux. Les paupières, c'est suicidaire. Le recordman canadien a développé une stratégie. Il commence par les zones faciles, celles où la peau peut se pincer sans trop souffrir. Puis il remplit les espaces. Chaque centimètre carré de peau disponible devient un support potentiel. À 52 pinces, le visage ressemble à un hérisson ou à un sapin de Noël en version torture. Les pinces pendent de partout, la peau est tirée dans tous les sens et le regard du candidat aussi entre fierté et douleur. Après la minute, on enlève les pinces, la peau garde les marques pendant 10 heures. Le visage est rouge, gonflé, couvert de petites lignes parallèles, mais le record est là. Eh oui, 52 pinces, 52 petits sacrifices en tout cas pour entrer dans l'histoire. Le Canadien a battu le précédent record de quelques pinces. La course continue à quelque part, quelques-uns qui s'entraînent déjà à accrocher 53 pinces à linge sur son visage. La compétition est impitoyable.
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1: Il est 9h.
2: Bonjour à tous, à la une de l'actualité, une deuxième personne est morte après le drame survenu près de la gare de Caen. Hier soir, un conducteur a foncé sur plusieurs personnes, faisant également plusieurs blessés, dont 4 grièvement. Le conducteur a pris la fuite avant d'être interpellé une vingtaine de kilomètres plus loin. Une enquête est ouverte. Le ciel va se dégrader cet après-midi. 23 départements sont en vigilance orange aux orages, du Cantal aux Vosges, mais aussi dans le Nord et en Normandie. Des orages localement violents sont possibles. La chaleur domine en Corse, placée en vigilance orange. Trafic perturbé ce matin sur la ligne Paris-Caen-Cherbourg. Un arbre est tombé sur les voies entre Caen et Lison. La circulation des trains est rendue compliquée dans le secteur. Le retour à la normale est pour l'instant estimé autour de 9h30. À 8 mois de la présidentielle, un nouveau sondage IFOP place Marine Le Pen en tête des intentions de vote avec 33 à 35%. Derrière, la bataille est serrée. Édouard Philippe est crédité de 18 à 21%, juste devant Jean-Luc Mélenchon, qui poursuit sa progression entre 17 et 19%, soit 4 points de plus que lors du dernier baromètre publié en juin. Le sort des 4 dauphins encore présents à Maryland reste incertain après l'abandon du projet de transfert vers le zoo de Beauval. One Voice demande désormais au gouvernement d'étudier leur accueil dans un sanctuaire marin, un espace en mer fermé et sécurisé. Muriel Arnal, présidente de l'association, au micro de Jacques Terrance.
3: Un sanctuaire marin est clos par des filets qui vont jusqu'au fond de l'eau, ce qui permet donc aux dauphins de plonger profond. C'est un espace de semi-liberté et de totale sécurité pour des animaux qui ne connaissent rien d'autre que des bassins de béton. C'est avec les courants, les marées, les poissons, la vie marine, et puis des soins vétérinaires toute leur vie. Le sanctuaire italien a un bassin d'accueil, et une fois les dauphins habitués à la mer et à cette transition-là, ils seront relâchés dans 7 hectares. C'est un changement total.
2: Ce premier sanctuaire européen destiné aux dauphins doit ouvrir prochainement en Italie, mais aucune date précise n'a encore été annoncée. La course contre la montre à la frontière entre le Népal et le Tibet après l'écoulée de boue meurtrière. Le dernier bilan atteint 165 morts. Plus de 1000 personnes sont toujours portées disparues, dont plusieurs centaines d'étrangers. Les recherches se poursuivent au Népal comme en Chine. Et puis du football, Lyon reversé en Ligue Europa après sa défaite hier soir 2-1 contre Fenerbahçe en barrage retour de la Ligue des Champions. Voilà pour l'essentiel de l'actualité. Très belle journée à tous.
4: Bonne matinée à tous. 9h03 ce jeudi et on poursuit cette matinée avec la météo de Thomas.
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7: Auditrice, auditeur de Zoom Radio, bien le bonjour. Voici votre bulletin météo complet pour votre jeudi 27 août. Le matin, en général, il faudra compter sur un ciel assez nuageux, avec de timides éclaircies, et très localement, 2 ou 3 gouttes de pluie qui seront possibles, avec même la possibilité d'entendre un coup de tonnerre. Concernant le vent, il sera faible d'est à sud, avec des rafales allant entre 15 et 20 km par heure. Les températures s'échelonneront entre 19 et 20 degrés. Pour ce jeudi après-midi, bon, généralement un ciel assez chargé. Tout de même, quelques belles éclaircies seront possibles, mais en altitude, il faudra compter sur un bon voile nuageux. Concernant le vent, il sera modéré d'ouest avec des rafales allant entre 25 et 30 km par heure. Les températures s'échelonneront entre 25 et 28 degrés. Et pour la soirée et la nuit prochaine, les pays gourdins seront sous un ciel assez nuageux avec de timides apparitions de quelques étoiles. Et localement, entre Nontronnet et la région de Hautefort, il faudra même compter sur de possibles coups de tonnerre. Voilà, c'est terminé pour aujourd'hui. En ce 239e jour de l'année, n'oubliez pas de faire une bise à toutes les Moniques. Le lever du soleil pour ce jeudi, 7h13.
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1: Le compte à rebours du jeudi matin est lancé. Bienvenue dans l'Happy Morning. On assure jusqu'au bout une belle journée en vue et en musique.
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Bonjour, vos infos locales pour ce jeudi 27 août. Un feu s'est déclaré dans l'après-midi d'hier à Manzac-sur-Verne, peu après 14h30. 3 hectares de broussailles ont été détruits. Ce sont des travaux d'élagage ayant provoqué des étincelles qui ont déclenché cet incendie. Plusieurs habitations se trouvaient autour du feu, mais il n'y a pas eu d'évacuation. Une trentaine de sapeurs-pompiers venus de Mussidan, Saint-Estier et Périgueux sont intervenus avec une dizaine de véhicules. Des agriculteurs sont venus aider les pompiers. Deux hommes interpellés par les forces de l'ordre hier, peu avant midi, sur l'esplanade de Robert Badinter à Périgueux. L'un d'eux était en possession d'un couteau, selon un témoin. Une dizaine de policiers sont intervenus. Plusieurs automobilistes ont témoigné de panne de leur véhicule après des pleins effectués à la station essence du centre commercial du Privilège à Périgueux début août. Leclerc indique que des intempéries ont provoqué une infiltration d'eau dans une cuve de gasoil. Une dizaine de clients sont concernés, des avaries mécaniques qui occasionnent d'importants coûts de réparation. Leclerc indique être en contact direct avec les clients concernés pour assurer l'examen de leur situation. L'enseigne précise que ses équipes sont intervenues pour réparer l'installation. Les analyses de contrôle confirment un retour à une conformité stricte. Un mot de football, Coupe de France. Le tirage du deuxième tour s'est tenu mardi avec de belles affiches pour ce week-end des 29 et 30 août. D'abord deux derbies, Condat-sur-Vézère recevra Limeuil et la JS Alimens se déplacera sur les terres de Neuvic-Saint-Léon. Ce dernier match aura une signification particulière car Jerry Lee Taubier, coprésident de la SNSL, a perdu la vie avec sa compagne lundi dernier dans un accident de moto dans le Puy-de-Dôme. C'est la fin de ce flash, une très bonne journée à notre écoute.

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2: Bonjour à tous, l'horoscope de ce jeudi. On débute avec les béliers, vous nagez dans le bonheur, tout va bien dans le meilleur des mondes. On vous envie, tout simplement. Les taureaux, aujourd'hui, c'est vous qui tiendrez la barre, vous prendrez toutes les décisions sans hésitation. Gémeaux, ne soyez pas surpris, si quelqu'un vous demande des conseils, vous trouvez toujours les mots justes. Cancer, ce n'est pas forcément une bonne chose de vous isoler, sortez vite prendre l'air. Lion, vous avez un but et comptez bien l'atteindre, personne ne vous en empêchera. Les vierges, c'est l'occasion rêvée pour sortir de chez vous et voir du monde. Cela vous fera un bien fou. Balance, vous avez des papillons dans le ventre, il y a des rencontres qui ne laissent pas indifférent. Scorpion, ne perdez pas de temps à vous disputer pour des broutilles, vous avez beaucoup mieux à faire. Sagittaire, les sacrifices des derniers mois porteront enfin leurs fruits aujourd'hui. Félicitations. Les Capricornes, vous allez profiter de cette journée pour accomplir des tâches que vous laissiez de côté depuis trop longtemps. Les Verseaux, vous êtes un vrai panier percé. La fin du mois va être très longue. Et enfin, les Poissons, les problèmes sont loin derrière vous. Ce qui compte désormais, c'est le futur. Avec tout ça, très belle journée, très bon jeudi. 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

Flash Emploi sur Zoom Radio. À Aubas, Adéquat Intérim recrute un assistant ressources humaines en intérim pour 6 mois entre 1867 et 2250 € par mois. Bac plus 2 et 2 ans d'expérience requis. Contactez Monsieur Terrasson au 05 53 22 44 55. À Trélissac, l'APEA cherche un éducateur spécialisé ou de jeunes enfants en CDD d'un mois temps plein. Diplôme obligatoire. Contactez Madame Valérie Sirot. À Coulougnac-Chamier, Actuel Périgueux propose un poste de paysagiste en intérim pour 6 mois à 13 € de l'heure. 2 ans d'expérience demandés. À Ribérac, le rectorat de Bordeaux recrute un professeur documentaliste contractuel en CDD de 12 mois à 2263 € par mois. Bac plus 3 minimum, contactez Monsieur Recrutement Virtuo. Retrouvez le détail de ces offres sur le site internet et les agences France Travail.

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1: Bonjour à tous. Et aujourd'hui, dans les objets non nécessaires du quotidien, le beurrier à tartiner, un ustensile qui râpe le beurre froid, un petit copeau facile à étaler, parce que sortir le beurre du frigo 5 minutes avant, c'est trop compliqué. L'objet ressemble à une râpe à fromage miniature. On appuie, on tourne, le beurre sort en ruban. C'est ingénieux, hein, c'est inutile, mais c'est un objet de plus dans le tiroir. Allez, le beurrier à tartiner pour les gens trop pressés pour attendre que le beurre se ramollisse.
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0: Zoom Radio, la musique continue dans un instant, on reste ensemble.
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1: L'happy morning du jeudi, c'est fini. Il n'y a plus qu'un jour avant le week-end. Ouais, vous y êtes presque. Allez, demain, on franchit la ligne d'arrivée ensemble. Belle journée. À demain, vendredi.
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1: Il est 10h.
2: Bonjour à tous, à la une de l'actualité, 4 Français figurent parmi les personnes disparues. Le bilan est très lourd après de violentes inondations à la frontière entre le Népal et la Chine. Au moins 165 personnes sont mortes et plus de 1300 sont portées disparues. Les opérations de recherche se poursuivent des deux côtés de la frontière. Une deuxième personne est décédée après avoir été transportée dans un état grave au CHU de Caen. Une voiture avait foncé sur plusieurs personnes, faisant également plusieurs blessés hier soir à Caen, dont 4 grièvement. Le conducteur avait pris la fuite avant d'être interpellé une vingtaine de kilomètres plus loin. Le suspect, âgé de 26 ans, a été interpellé et placé en garde à vue. La piste terroriste n'est pas à ce stade privilégiée. Une enquête est en cours. Les incendies de la fin juillet ont bien fait fuir les touristes en Gironde. Dans les campings, la fréquentation aurait chuté de 50 à 70% selon le syndicat départemental de l'hôtellerie de plein air. Une saison particulièrement difficile malgré la réouverture rapide de la plupart des établissements après les feux. Les transports sanitaires seront bien moins remboursés par l'assurance maladie à partir de l'an prochain. La prise en charge des ambulances, VSL et taxis conventionnés doit être réduite de 55 à 50%, voire 40%. Une mesure qui pourrait peser sur les patients, mais aussi sur les salariés du secteur. Le syndicaliste CFDT Jean-Louis Chambeur.
3: En réduisant le remboursement, le risque c'est que il y aura deux effets, à mon avis, pervers, qui vont être soit demander aux patients qu'on transporte de mettre la main à la poche pour payer les compléments de coûts de transport qui vont leur rester à leur charge. Ça va impliquer forcément une baisse du chiffre d'affaires des sociétés d'ambulance. Et moi, en tant que syndicaliste, ça me pose un problème sur les négociations au niveau de la branche, les négociations salariales au niveau de la branche et même dans les entreprises, dans le cadre de nos négociations annuelles obligatoires. Des revalorisations de taux horaires qui vont sans doute être bloquées.
2: La Sécurité sociale prévoit également de réduire les remboursements de certains médicaments, soins dentaires, de séances de kinésithérapie et également pour les appareils auditifs. Et Simon prend du galon à la Fédération française de tennis. L'ancien numéro 6 mondial est nommé directeur de la haute performance. Il sera notamment chargé d'accompagner les jeunes talents français vers le plus haut niveau. Et puis c'est le grand jour pour le Paris Saint-Germain, Lille et Lens. Les 3 clubs français vont connaître leur 8 adversaires en Ligue des Champions. Le tirage au sort, c'est à partir de 18h. Et pour la Ligue Europa, il faudra patienter jusqu'à demain à 13h. Voilà pour l'essentiel de l'actualité. Bonne journée à tous.
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6: Auditrice, auditeur de Zoom Radio, bien le bonjour. Voici votre bulletin météo complet pour votre jeudi 27 août. Le matin, en général, il faudra compter sur un ciel assez nuageux avec de timides éclaircies et très localement, 2 ou 3 gouttes de pluie qui seront possibles avec même la possibilité d'entendre un coup de tonnerre. Concernant le vent, il sera faible d'est à sud avec des rafales allant entre 15 et 20 km par heure. Les températures s'échelonneront entre 19 et 20 degrés. Pour ce jeudi après-midi, bon, généralement un ciel assez chargé. Tout de même, quelques belles éclaircies seront possibles, mais en altitude, il faudra compter sur un bon voile nuageux. Concernant le vent, il sera modéré d'ouest avec des rafales allant entre 25 et 30 km par heure. Les températures s'échelonneront entre 25 et 28 degrés. Et pour la soirée et la nuit prochaine, les pays gourdins seront sous un ciel assez nuageux avec de timides apparitions de quelques étoiles. Et localement, entre Nontronnet et la région de Hautefort, il faudra même compter sur de possibles coups de tonnerre. Voilà, c'est terminé pour aujourd'hui. En ce 239e jour de l'année, n'oubliez pas de faire une bise à toutes les Moniques. Le lever du soleil pour ce jeudi, 7h13.
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8: Bonjour à tous, nous sommes le 27 août. Sans mauvais jeu de mots, la bise aux Moniques qui ont tendance à s'occuper de tout et à vouloir tout diriger. De tempérament inquiet, elles manquent d'assurance en elles. Très sensibles, émotives, elles prennent la mouche facilement. Travailleuses, tenaces, actives, elles feront tout pour atteindre leur but. Elles aiment être entourées d'amis et adorent recevoir leur fidélité amoureuse et sans faille. Ça s'est passé un 27 août 1969, sorti en salle du film Il était une fois dans l'Ouest de Sergio Leone avec Charles Bronson, Claudia Cardinal, Henry Fonda. 1972, le port nord-vietnamien de Haiphong est bombardé par l'aviation américaine. 1980, disparition de Tex Avery, auteur de dessins animés. 1986, sortie en salle du film Jean de Florette de Claude Berry, d'après le roman de Marcel Pagnol avec Yves Montand, Daniel Auteuil, Gérard et Elisabeth Depardieu. Le chanteur rock américain des années 60, Vince Taylor, est mort le 27 août 1990. Et puis en 2008, pour financer le RSA, revenu de solidarité active, les revenus du patrimoine sont taxés de 1%. Bon anniversaire aux deux pilotes de Formule 1, Marc Weber et Gerhard Berger. Le rappeur Maz est né ce 27 août, tout comme Philippe Labrou, écrivain, journaliste et réalisateur. Et voici le dicton du jour, quand il pleut en août, les truffes sont au bout. Belle journée à tous, à demain.
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9: Deux ou trois pépites à lancer dans les écouteurs cette semaine. Elle sort les griffes, on parle d'Ebony qui dévoile son premier single depuis la Star Academy. Ça s'appelle Rage et c'est un son afro, électro, texte coup de poing contre les haters. Dans le clip, elle joue le robot et Queen Sheba qui libère l'androïde par la danse. La jeune artiste lance officiellement son projet avant un premier album.
10: Je suis trop sentimental. C'est pour ça que je me fais toujours du mal.
9: Gims se revisite un classique sentimental sample full sentimental d'Alain Souchon. Une reprise qui accompagne la réédition Extension du territoire. Portée par une année record et 500 000 unités en streaming. Et Gims enchaîne et vise Paris La Défense Arena. Ce sera au mois de décembre.

Taylor Swift, forcément, son nouvel album The Life of a Showgirl explose, près de 250 millions d'écoutes en un jour, et les 12 titres Trust le top 12 mondial, rien que ça. C'est le single The Fate of Ophelia qui marche le mieux. L'album a déjà dépassé les 3 millions d'exemplaires en 3 jours aux États-Unis et pourrait battre le record historique détenu par une certaine Adele. Voilà, vous savez tout. Bonne écoute, à la semaine prochaine.

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2: Bonjour à tous, l'horoscope de ce jeudi. On débute avec les béliers, vous nagez dans le bonheur, tout va bien dans le meilleur des mondes. On vous envie, tout simplement. Les taureaux, aujourd'hui, c'est vous qui tiendrez la barre, vous prendrez toutes les décisions sans hésitation. Gémeaux, ne soyez pas surpris si quelqu'un vous demande des conseils, vous trouvez toujours les mots justes. Cancer, ce n'est pas forcément une bonne chose de vous isoler, sortez vite prendre l'air. Lion, vous avez un but et comptez bien l'atteindre, personne ne vous en empêchera. Les vierges, c'est l'occasion rêvée pour sortir de chez vous et voir du monde. Cela vous fera un bien fou. Balance, vous avez des papillons dans le ventre, il y a des rencontres qui ne laissent pas indifférent. Scorpion, ne perdez pas de temps à vous disputer pour des broutilles, vous avez beaucoup mieux à faire. Sagittaire, les sacrifices des derniers mois porteront enfin leurs fruits aujourd'hui. Félicitations. Les Capricornes, vous allez profiter de cette journée pour accomplir des tâches que vous laissiez de côté depuis trop longtemps. Les Verseaux, vous êtes un vrai panier percé, la fin du mois va être très longue. Et enfin les Poissons, les problèmes sont loin derrière vous. Ce qui compte désormais, c'est le futur. Avec tout ça, très belle journée, très bon jeudi.
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1: Bonjour à tous, dont l'info insolite du jour. Il réveille un ours polaire avec une corne de brume dans un archipel norvégien et écope d'une amende de 4550 euros. Une personne accusée d'avoir réveillé un ours polaire il y a quelques semaines en Norvège à l'aide d'une corne de brume a écopé d'une amende salée. L'espèce a été déclarée protégée en article en 1972. La réglementation locale à son égard est donc très stricte. Une personne a écopé d'une amende de 4550 euros sur une île norvégienne dans l'Arctique pour avoir actionné une corne de brume qui a réveillé un ours polaire endormi. Il y a quelques jours, les autorités locales de cet archipel l'ont donc arrêté. L'incident s'est produit il y a quelques jours alors qu'un navire voguait dans un fjord du nord-est de la Norvège à un millier de kilomètres du pôle nord. Ses occupants auraient aperçu un ours polaire endormi. Mis à terre, a expliqué le gouverneur du territoire. Une personne à bord a alors utilisé la corne de brume du navire, réveillant donc l'animal qui s'est déplacé vers un autre endroit. Un geste qui coûtera tout de même 50 000 couronnes, soit 4550 euros à l'indélicat, qui n'a pas contesté l'amende infligée par les services du gouverneur. On se retrouve très vite avec d'autres infos insolites.
2: Après une dizaine d'années passées à résoudre des affaires criminelles au bureau du procureur d'Atlanta, Brent Walker revient dans sa ville natale de Concord, dans l'État de Géorgie. Un nouveau travail l'attend, conseiller juridique auprès d'une société toute puissante. Véritable modèle industriel et social, celle-ci a investi massivement dans la région depuis des décennies, prenant soin comme nul autre de ses employés, de leur embauche à leur retraite. À peine a-t-il pris ses fonctions que Brent est la victime d'étranges événements. Une inconnue lui laisse un message surprenant, l'avertissant qu'il est en danger. Il apprend que son prédécesseur s'est suicidé dans des circonstances jamais vraiment élucidées. Plus curieux encore, il met la main sur une liste de numéros codés qui semble liée à une série de disparitions dans la région. Il est rapidement confronté aux secrets les mieux gardés de son employeur. Aurait-il mis au jour une terrible conspiration ? Quelqu'un dans l'ombre serait-il en train de le manipuler pour servir ses propres intérêts ? L'enquête s'annonce périlleuse. La conspiration Concorde de Steve Berry est parue au Cherche-Midi.

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1: Bonjour à tous, aujourd'hui gros plan sur Marion Aimé. Née à Valence, Marion Aimé grandit dans un environnement éloigné du monde du spectacle. Après l'obtention de son bac, elle envisage d'abord une carrière dans le domaine médical, s'inscrivant en école d'infirmière. Cependant, son passion pour le cinéma la pousse à changer de voie. Elle suit d'abord les cours Florent à Montpellier, puis intègre l'école Le Plateau, spécialisée dans le jeu face à la caméra, où elle étudie de 2021 à 2024. Durant ses études, l'apprentie comédienne monte sur les planches. En 2025, Marion Aimé décroche son premier rôle majeur en incarnant Théa Mayol dans Nouveau Jour, le feuilleton quotidien de M6. Le tournage de la série se déroule dans la région de Montpellier, permettant à Marion Aimé de rester proche de ses racines et de sa famille. On se retrouve très vite avec d'autres infos.

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1: Il est 11h.
2: Bonjour à tous, à la une de l'actualité, 4 Français figurent parmi les personnes disparues. Le bilan est très lourd après de violentes inondations à la frontière entre le Népal et la Chine. Au moins 165 personnes sont mortes et plus de 1300 sont portées disparues. Les opérations de recherche se poursuivent des deux côtés de la frontière. Une deuxième personne est décédée après avoir été transportée dans un état grave au CHU de Caen. Une voiture avait foncé sur plusieurs personnes, faisant également plusieurs blessés hier soir à Caen, dont 4 grièvement. Le conducteur avait pris la fuite avant d'être interpellé une vingtaine de kilomètres plus loin. Le suspect, âgé de 26 ans, a été interpellé et placé en garde à vue. La piste terroriste n'est pas à ce stade privilégiée. Une enquête est en cours. Les incendies de la fin juillet ont bien fait fuir les touristes en Gironde. Dans les campings, la fréquentation aurait chuté de 50 à 70% selon le syndicat départemental de l'hôtellerie de plein air. Une saison particulièrement difficile malgré la réouverture rapide de la plupart des établissements après les feux. Les transports sanitaires seront bien moins remboursés par l'assurance maladie à partir de l'an prochain. La prise en charge des ambulances, VSL et taxis conventionnés doit être réduite de 55 à 50%, voire 40%. Une mesure qui pourrait peser sur les patients, mais aussi sur les salariés du secteur. Le syndicaliste CFDT Jean-Louis Chambeur.
3: En réduisant le remboursement, le risque c'est que il y aura deux effets, à mon avis, pervers, qui vont être soit demander aux patients qu'on transporte de mettre la main à la poche pour payer les compléments de coûts de transport qui va leur rester à leur charge. Ça va impliquer forcément une baisse du chiffre d'affaires des sociétés d'ambulance. Et moi, en tant que syndicaliste, ça me pose un problème sur les négociations au niveau de la branche, les négociations salariales au niveau de la branche et même dans les entreprises, dans le cadre de nos négociations annuelles obligatoires. Des revalorisations de taux horaires qui vont sans doute être bloquées.
2: La Sécurité sociale prévoit également de réduire les remboursements de certains médicaments, soins dentaires, de séances de kinésithérapie et également pour les appareils auditifs. Et Simon prend du galon à la Fédération française de tennis. L'ancien numéro 6 mondial est nommé directeur de la haute performance. Il sera notamment chargé d'accompagner les jeunes talents français vers le plus haut niveau. Et puis c'est le grand jour pour le Paris Saint-Germain, Lille et Lens. Les 3 clubs français vont connaître leurs 8 adversaires en Ligue des Champions. Le tirage au sort, c'est à partir de 18h. Et pour la Ligue Europa, il faudra patienter jusqu'à demain à 13h. Voilà pour l'essentiel de l'actualité. Bonne journée à tous. 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
1: Bonjour, bonjour à tous. Retour à l'hippodrome de Deauville et les 1900 mètres du prix de la Villa Lucie à l'occasion du Quintet Plus de ce jeudi 27 août 2026. Il réunira 16 concurrents âgés de 4 ans et au-dessus. La location sera de 50 900 euros et le départ prévu vers 20h15. En tête de notre sélection, le 4, c'est Ona, de nouveau confié à Christian Desmoureaux. Elle peut mettre tout le monde d'accord. Suivi du 14, Rakib, idéalement placé sur l'échelle des valeurs. Le 3, Présadir, est à préserver en vue de cette épreuve. Le 8, Saint-Aquilin, toujours compétitif malgré sa récente pénalisation. Et enfin, le 11, Melbora, sur la lancée de sa dernière fin de course, il complétera notre sélection. Une sélection que vous pouvez retrouver sur ma chaîne YouTube, Tom Kazak, les pronostics hippiques avec mes dernières minutes. Donc notre choix aujourd'hui, premier le 4, c'est Ona. Second le 14, Rakib. Troisième le 3, Présadir est à 4e le 8, Saint-Aquilin. 5e le 11, Melbora. Le second choix le 5, le 2. Hélas, et à vous la fortune.

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1: Bonjour à tous, dans l'actualité people du jour, on parle d'Aya Nakamura. Aya Nakamura va bientôt dire oui à la mairie. Elle se serait déjà mariée religieusement. Son compagnon, le rappeur RK, a officialisé sa demande sur Instagram après avoir sorti le grand jeu sur l'île de Bandor au large de Bandol. Fleurs, bougies, dîner romantique et bagues XXL. Une décision qui a fait réagir avec véhémence son ex Vladimir, qui lui a reproché de mêler leur fille à tout ça. Très émue, la chanteuse âgée de 31 ans s'est dite choquée, nous aussi, mais surtout par la taille du caillou. On se retrouve très vite avec d'autres actualités people.
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0: Bonjour, vos infos locales pour ce jeudi 27 août. Deux hommes interpellés par les forces de l'ordre hier, peu avant midi, sur l'esplanade de Robert Badinter à Périgueux. L'un d'eux était en possession d'un couteau. Selon un témoin, une dizaine de policiers sont intervenus. Un feu s'est déclaré dans l'après-midi d'hier à Manzac-sur-Verne. Peu après 14h30, 3 hectares de broussailles ont été détruits. Ce sont des travaux d'élagage ayant provoqué des étincelles qui ont déclenché cet incendie. Plusieurs habitations se trouvaient autour du feu, mais il n'y a pas eu d'évacuation. Une trentaine de sapeurs-pompiers venus de Mussidan, Saint-Astier et Périgueux sont intervenus avec une dizaine de véhicules. Des agriculteurs sont venus aider les pompiers. Plusieurs automobilistes ont témoigné de panne de leur véhicule après des pleins effectués à la station essence du centre commercial du Privilège à Périgueux début août. Leclerc indique que des intempéries ont provoqué une infiltration d'eau dans une cuve de gasoil. Une dizaine de clients sont concernés, des avaries mécaniques qui occasionnent en tout cas d'importants coûts de réparation. Leclerc indique être en contact direct avec les clients concernés pour assurer l'examen de leur situation. L'enseigne précise que ses équipes sont intervenues pour réparer l'installation. Les analyses de contrôle confirment un retour à une conformité stricte. Et un mot de football, Coupe de France. Le tirage du deuxième tour s'est tenu mardi avec de belles affiches pour ce week-end des 29 et 30 août. D'abord et notamment deux derbies, Condat sur Vézère recevra Limeuil et la JSA d'Imman se déplacera sur les terres de Neuvic-Saint-Léon. Ce dernier match aura une signification particulière car Jerry Ali Taubier, co-président de l'ASNSL, a perdu la vie avec sa compagne lundi dernier dans un accident moto. C'est la fin de ce flash, une très bonne journée à toutes et à tous.
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1: Bonjour à tous, les programmes télé et la télévision pour ce soir jeudi. On débute avec la chaîne TF1 qui nous propose ce soir l'émission L'Humour à la plage, diffusée dès 21h10 à la même heure ce soir sur France 2. Rendez-vous avec le jeu Fort Boyard. Sur France 3, le téléfilm Les Mystères de la Duchesse à partir de 21h10. Sur la chaîne France 5, rendez-vous avec le documentaire Des trains pas comme les autres, diffusé dès 21h. Sur la chaîne MC ce soir, place à l'émission spéciale Solidarité Incendie, le grand concert en direct diffusé dès 21h10 sur la chaîne W9. Rendez-vous avec l'émission Il n'y a que la vérité qui compte à partir de 21h10. Et enfin sur TMC, rendez-vous dès 21h avec le film Du Cobu passe au vert. Avec tout ça, bonne soirée télé.
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2: Bonjour à tous, dans l'actualité musicale du jour, Sylvie Vartan repart en tournée après ses adieux. 2 ans après ses concerts d'adieu, Sylvie Vartan annonce tout de même son retour sur scène en 2027 avec quelques dates en France. En janvier 2025, Sylvie Vartan avait pourtant assuré mettre un terme irrévocable à sa carrière après 63 ans de scène. La chanteuse expliquait alors vouloir ralentir, âgée de 80 ans, malgré un enthousiasme toujours intact. Elle annonce finalement plusieurs rendez-vous en février, mars et avril 2027. Un retour dans un format différent, davantage tourné vers les confidences et les échanges avec le public. « J'ai eu envie de prolonger ces moments de partage avec vous », explique Sylvie Vartan, qui promet seulement quelques dates uniques en France. Après les émotions de la masterclass du Palais de Congrès, « j'ai eu envie de prolonger des moments de partage avec vous », a-t-elle déclaré. Des dates qui auront lieu à partir de février prochain, du côté de Toulouse, de Lille, de Nantes, de Lyon, de Bordeaux ou encore de Marseille. On se retrouve très vite avec d'autres actualités musicales.

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0: 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À Aubas, Adéquat Intérim recrute un assistant ressources humaines en intérim pour 6 mois entre 1867 et 2250 € par mois. Bac plus 2 et 2 ans d'expérience requis. Contactez Monsieur Terrasson au 05 53 22 44 55. À Trélissac, l'APEA cherche un éducateur spécialisé ou de jeunes enfants en CDD d'un mois temps plein. Diplôme obligatoire. Contactez Madame Valérie Sirot. À Coulougnac-Chamier, Actuel Périgueux propose un poste de paysagiste en intérim pour 6 mois à 13 € de l'heure. 2 ans d'expérience demandés. À Ribérac, le rectorat de Bordeaux recrute un professeur documentaliste contractuel en CDD de 12 mois à 2263 € par mois. Bac plus 3 minimum, contactez Monsieur Recrutement Virtuo. Retrouvez le détail de ces offres sur le site internet et les agences France Travail.
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1: Il est midi.
2: Bonjour à tous, à la une de l'actualité, une coulée de boue et d'eau dévastatrice au Népal. Le bilan grimpe à 270 morts depuis hier, annonce la police, avec plus de 1300 disparus, un point provisoire. 4 touristes français figurent parmi les personnes disparues et les opérations de recherche se poursuivent entre le Népal et la Chine. En France, une deuxième personne décédée à Caen après avoir été transportée dans un état grave au CHU. Une voiture a foncé hier soir sur plusieurs personnes, faisant également une dizaine de blessés, dont 4 grièvement. Le conducteur a pris la fuite avant d'être interpellé une vingtaine de kilomètres plus loin. Le suspect de 26 ans a été interpellé et placé en garde à vue. La piste terroriste n'est pour le moment pas privilégiée. Une enquête est en cours. Une vigilance orange aux orages étendue. 39 départements sont concernés, du Massif central aux Vosges, en passant par le Nord et la Normandie. Des phénomènes tourbillonnaires sont possibles. En Corse, la chaleur domine. Les 2 départements sont en vigilance orange canicule. Le ministre de l'économie, Roland Lescure, est arrivé à Roland-Garros et ses cours de tennis, donc, où 7 candidats se retrouvent aujourd'hui à l'invitation du MEDEF. De Marine Le Pen à Jean-Luc Mélenchon, en passant par Gabriel Attal ou Raphaël Glucksmann, ils vont être interrogés par des chefs d'entreprise sur la fiscalité, la dette ou encore la réindustrialisation. Lui, en cas de victoire à la présidentielle, veut réduire la durée d'indemnisation du chômage. Édouard Philippe propose un maximum de 12 mois pour les moins de 50 ans, contre 18 mois actuellement pour les moins de 55 ans. Le candidat Horizon souhaite aussi durcir les règles sur les arrêts maladie courts, avec davantage de jours de carence non indemnisés. Également dans l'actualité, un nouveau spectacle à observer dans le ciel cette nuit. Une éclipse partielle de lune sera visible sur l'ensemble de la France et cette fois, pas besoin de lunettes spéciales. Le phénomène peut être regardé à l'œil nu sans danger, Théo Mollet.
3: Oui, et il faudra mettre le réveil tôt. L'éclipse commencera vers 4h30 dans la nuit prochaine. La Terre va alors se placer entre le Soleil et la pleine lune. Elle va projeter progressivement son ombre sur notre satellite. Le moment le plus spectaculaire est prévu autour de 6h du matin. Plus de 90% de la Lune sera alors plongée dans l'ombre. Elle devrait prendre une teinte rouge pâle. Le phénomène sera particulièrement visible dans l'ouest et le sud-ouest. Ailleurs, mieux vaut trouver un horizon bien dégagé, car la Lune sera assez basse. Reste une inconnue, c'est la météo, pour espérer ne pas avoir un ciel trop nuageux.
2: Merci Théo pour ces précisions. Et puis ce soir, le tirage au sort de la Ligue des Champions avec 3 clubs français qui vont être fixés. Paris, double champion d'Europe en titre, Lille et Lens. Belle journée à tous. 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
1: Bonjour, bonjour à tous. Retour à l'hippodrome de Deauville et les 1900 mètres du prix de la Villa Lucie à l'occasion du Quintet Plus de ce jeudi 27 août 2026. Il réunira 16 concurrents âgés de 4 ans et au-dessus. L'allocation sera de 50 900 euros et le départ prévu vers 20h15. En tête de notre sélection, le 4, c'est Ona, de nouveau confiée à Christian Desmoureaux. Elle peut mettre tout le monde d'accord. Suivi du 14, Rakib, idéalement placé sur l'échelle des valeurs. Le 3, Présadir, est à préserver en vue de cette épreuve. Le 8, Saint-Aquilin, toujours compétitif malgré sa récente pénalisation. Et enfin le 11, Melbora, sur la lancée de sa dernière fin de course. Il complétera notre sélection. Une sélection que vous pouvez retrouver sur ma chaîne YouTube Tom Cazac, les pronostics qui piquent avec mes dernières minutes. Donc notre choix aujourd'hui, premier le 4, c'est Ona. Second le 14, Rakib. Troisième le 3, Présadir est à 4e le 8, Saint-Aquilin. 5e le 11, Melbora. Le second choix le 5, le 2. Hélas, et à vous la fortune!

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Bonjour, vos infos locales pour ce jeudi 27 août. Un feu s'est déclaré dans l'après-midi d'hier à Manzac-sur-Verne, peu après 14h30. 3 hectares de broussailles ont été détruits. Ce sont des travaux d'élagage ayant provoqué des étincelles qui ont déclenché cet incendie. Plusieurs habitations se trouvaient autour du feu, mais il n'y a pas eu d'évacuation. Une trentaine de sapeurs-pompiers venus de Mussidan, Saint-Estier et Périgueux sont intervenus avec une dizaine de véhicules. Des agriculteurs sont venus aider les pompiers. Deux hommes interpellés par les forces de l'ordre hier, peu avant midi, sur l'esplanade de Robert Badinter à Périgueux. L'un d'eux était en possession d'un couteau. Selon un témoin, une dizaine de policiers sont intervenus. Plusieurs automobilistes ont témoigné de panne de leur véhicule après des pleins effectués à la station essence du centre commercial du Privilège à Périgueux début août. Leclerc indique que des intempéries ont provoqué une infiltration d'eau dans une cuve de gasoil. Une dizaine de clients sont concernés, des avaries mécaniques qui occasionnent d'importants coûts de réparation. Leclerc indique être en contact direct avec les clients concernés pour assurer l'examen de leur situation. L'enseigne précise que ses équipes sont intervenues pour réparer l'installation. Les analyses de contrôle confirment un retour à une conformité stricte. Un mot de football, Coupe de France. Le tirage du deuxième tour s'est tenu mardi avec de belles affiches pour ce week-end des 29 et 30 août. D'abord deux derbies, Condat-sur-Vézère recevra Limeuil et la JSA Limens se déplacera sur les terres de Neuvic-Saint-Léon. Ce dernier match aura une signification particulière car Jerry Lee Taubier, coprésident de la SNSL, a perdu la vie avec sa compagne lundi dernier dans un accident de moto dans le Puy-de-Dôme. C'est la fin de ce flash, une très bonne journée à notre écoute.

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1: Il est 13h.
2: Bonjour à tous, à la une de l'actualité, un nouveau candidat déclaré pour la présidentielle de 2027, Xavier Bertrand. Le président des Hauts-de-France vient d'officialiser sa candidature pendant l'université d'été du MEDEF. À la question de savoir s'il serait candidat à l'Élysée, sa réponse a été claire, je le serai. Il a déclaré ne pas vouloir participer par contre à une éventuelle primaire de la droite et du centre. Attention aux orages ce jeudi, 39 départements passent en vigilance orange à partir du début d'après-midi. Le nord et l'est du pays sont particulièrement concernés, avec un risque marqué de phénomènes violents. Des tourbillons pourraient même se former de l'Auvergne jusqu'aux Vosges. En Corse, c'est la chaleur qui domine avec une vigilance orange canicule. Attention aux bouchons pour les derniers retours de vacances. La journée de vendredi sera la plus difficile, avec Bison Futé qui voit rouge dans toute la France dans le sens des retours. Samedi, la circulation restera dense, notamment dans le sud-est et sur les axes venant de l'Atlantique. Dimanche s'annonce en revanche beaucoup plus calme. Sébastien Lecornu poursuit sa visite à Mayotte avec un deuxième jour largement consacré à Kaweni. Le Premier ministre doit rencontrer les maires pour parler de la reconstruction, un an et demi après le cyclone Chido. Il visite aussi des écoles et le site de l'opération de renouvellement urbain. Deux morts et une dizaine de blessés après qu'une voiture a foncé délibérément sur des piétons hier soir devant la gare de Caen. Le suspect, âgé de 26 ans, a été arrêté et placé en garde à vue. Il aurait agi après une altercation survenue plus tôt. Une enquête pour assassinat est ouverte et à ce stade, la piste terroriste n'est pas privilégiée. Direction Londres la semaine prochaine pour Emmanuel Macron. Le chef de l'État doit rencontrer à Downing Street le nouveau Premier ministre britannique Andy Burnham. Ce sera leur première rencontre à Londres depuis l'arrivée au pouvoir du travailliste en juillet. Le déplacement aura lieu juste avant l'ouverture au British Museum de l'exposition consacrée à la tapisserie de Bayeux. Le bilan s'alourdit après les crues dévastatrices au Népal et au Tibet. Au moins 273 personnes sont mortes, dont 270 côté népalais, et plus de 1300 sont toujours portées disparues. Parmi elles figurent au moins 4 Français. La catastrophe aurait été provoquée par l'effondrement d'un glacier qui a entraîné une gigantesque coulée de boue. Un événement à ne pas rater ce soir, Netflix va diffuser en avant-première un large aperçu du prochain GTA, 13 ans après GTA V. La plateforme de streaming offre une exposition mondiale au 6e opus de la licence Grand Theft Auto. Rendez-vous ce soir à 21h sur Netflix et le jeu sortira le 19 novembre. Voilà pour l'essentiel, bon après-midi à tous. 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

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À Aubas, Adéquat Intérim recrute un assistant ressources humaines en intérim pour 6 mois entre 1867 et 2250 € par mois. Bac plus 2 et 2 ans d'expérience requis. Contactez Monsieur Terrasson au 05 53 22 44 55. À Trélissac, l'APEA cherche un éducateur spécialisé ou de jeunes enfants en CDD d'un mois temps plein. Diplôme obligatoire. Contactez Madame Valérie Sirot. À Coulougnac-Chamier, Actuel Périgueux propose un poste de paysagiste en intérim pour 6 mois à 13 € de l'heure. 2 ans d'expérience demandés. À Ribérac, le rectorat de Bordeaux recrute un professeur documentaliste contractuel en CDD de 12 mois à 2263 € par mois. Bac plus 3 minimum, contactez Monsieur Recrutement Virtuo. Retrouvez le détail de ces offres sur le site internet et les agences France Travail.

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1: Il est 14h.
2: Bonjour à tous, à la une de l'actualité, un nouveau candidat déclaré pour la présidentielle de 2027, Xavier Bertrand. Le président des Hauts-de-France vient d'officialiser sa candidature pendant l'université d'été du MEDEF. À la question de savoir s'il serait candidat à l'Élysée, sa réponse a été claire, je le serai. Il a déclaré ne pas vouloir participer par contre à une éventuelle primaire de la droite et du centre. Attention aux orages ce jeudi, 39 départements passent en vigilance orange à partir du début d'après-midi. Le nord et l'est du pays sont particulièrement concernés, avec un risque marqué de phénomènes violents. Des tourbillons pourraient même se former de l'Auvergne jusqu'aux Vosges. En Corse, c'est la chaleur qui domine avec une vigilance orange canicule. Attention aux bouchons pour les derniers retours de vacances. La journée de vendredi sera la plus difficile, avec Bison Futé qui voit rouge dans toute la France dans le sens des retours. Samedi, la circulation restera dense, notamment dans le sud-est et sur les axes venant de l'Atlantique. Dimanche s'annonce en revanche beaucoup plus calme. Sébastien Lecornu poursuit sa visite à Mayotte avec un deuxième jour largement consacré à Kaweni. Le Premier ministre doit rencontrer les maires pour parler de la reconstruction un an et demi après le cyclone Chido. Il visite aussi des écoles et le site de l'opération de renouvellement urbain. Deux morts et une dizaine de blessés après qu'une voiture a foncé délibérément sur des piétons hier soir devant la gare de Caen. Le suspect, âgé de 26 ans, a été arrêté et placé en garde à vue. Il aurait agi après une altercation survenue plus tôt. Une enquête pour assassinat est ouverte et à ce stade, la piste terroriste n'est pas privilégiée. Direction Londres la semaine prochaine pour Emmanuel Macron. Le chef de l'État doit rencontrer à Downing Street le nouveau Premier ministre britannique Andy Burnham. Ce sera leur première rencontre à Londres depuis l'arrivée au pouvoir du travailliste en juillet. Le déplacement aura lieu juste avant l'ouverture au British Museum de l'exposition consacrée à la tapisserie de Bayeux. Le bilan s'alourdit après les crues dévastatrices au Népal et au Tibet. Au moins 273 personnes sont mortes, dont 270 côté népalais, et plus de 1300 sont toujours portées disparues. Parmi elles figurent au moins 4 Français. La catastrophe aurait été provoquée par l'effondrement d'un glacier qui a entraîné une gigantesque coulée de boue. Un événement à ne pas rater ce soir, Netflix va diffuser en avant-première un large aperçu du prochain GTA, 13 ans après GTA V. La plateforme de streaming offre une exposition mondiale au 6e opus de la licence Grand Theft Auto. Rendez-vous ce soir à 21h sur Netflix et le jeu sortira le 19 novembre. Voilà pour l'essentiel, bon après-midi à tous.
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1: Bonjour à tous, dans l'actualité musicale du jour, Sylvie Vartan repart en tournée après ses adieux. 2 ans après ses concerts d'adieu, Sylvie Vartan annonce tout de même son retour sur scène en 2027 avec quelques dates en France. En janvier 2025, Sylvie Vartan avait pourtant assuré mettre un terme irrévocable à sa carrière après 63 ans de scène. La chanteuse expliquait alors vouloir ralentir, âgée de 80 ans, malgré un enthousiasme toujours intact. Elle annonce finalement plusieurs rendez-vous en février, mars et avril 2027. Un retour dans un format différent, davantage tourné vers les confidences et les échanges avec le public. « J'ai eu envie de prolonger ces moments de partage avec vous », explique Sylvie Vartan, qui promet seulement quelques dates uniques en France. « Après les émotions de la masterclass du Palais de Congrès, j'ai eu envie de prolonger des moments de partage avec vous », a-t-elle déclaré. Des dates qui auront lieu à partir de février prochain, du côté de Toulouse, de Lille, de Nantes, de Lyon, de Bordeaux ou encore de Marseille. On se retrouve très vite avec d'autres actualités musicales.
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1: Il est 15h.
2: Bonjour à tous, à la une de l'actualité, un nouveau candidat déclaré pour la présidentielle de 2027, Xavier Bertrand. Le président des Hauts-de-France vient d'officialiser sa candidature pendant l'université d'été du MEDEF. À la question de savoir s'il serait candidat à l'Élysée, sa réponse a été claire, je le serai. Il a déclaré ne pas vouloir participer par contre à une éventuelle primaire de la droite et du centre. Attention aux orages ce jeudi, 39 départements passent en vigilance orange à partir du début d'après-midi. Le nord et l'est du pays sont particulièrement concernés, avec un risque marqué de phénomènes violents. Des tourbillons pourraient même se former de l'Auvergne jusqu'aux Vosges. En Corse, c'est la chaleur qui domine avec une vigilance orange canicule. Attention aux bouchons pour les derniers retours de vacances. La journée de vendredi sera la plus difficile, avec bison futé qui voit rouge dans toute la France dans le sens des retours. Samedi, la circulation restera dense, notamment dans le sud-est et sur les axes venant de l'Atlantique. Dimanche s'annonce en revanche beaucoup plus calme. Sébastien Lecornu poursuit sa visite à Mayotte avec un deuxième jour largement consacré à Kaweni. Le Premier ministre doit rencontrer les maires pour parler de la reconstruction, un an et demi après le cyclone Chido. Il visite aussi des écoles et le site de l'opération de renouvellement urbain. Deux morts et une dizaine de blessés après qu'une voiture a foncé délibérément sur des piétons hier soir devant la gare de Caen. Le suspect, âgé de 26 ans, a été arrêté et placé en garde à vue. Il aurait agi après une altercation survenue plus tôt. Une enquête pour assassinat est ouverte et à ce stade, la piste terroriste n'est pas privilégiée. Direction Londres la semaine prochaine pour Emmanuel Macron. Le chef de l'État doit rencontrer à Downing Street le nouveau Premier ministre britannique Andy Burnham. Ce sera leur première rencontre à Londres depuis l'arrivée au pouvoir du travailliste en juillet. Le déplacement aura lieu juste avant l'ouverture au British Museum de l'exposition consacrée à la tapisserie de Bayeux. Le bilan s'alourdit après les crues dévastatrices au Népal et au Tibet. Au moins 273 personnes sont mortes, dont 270 côté népalais, et plus de 1300 sont toujours portées disparues. Parmi elles figurent au moins 4 Français. La catastrophe aurait été provoquée par l'effondrement d'un glacier qui a entraîné une gigantesque coulée de boue. Un événement à ne pas rater ce soir, Netflix va diffuser en avant-première un large aperçu du prochain GTA, 13 ans après GTA V. La plateforme de streaming offre une exposition mondiale au 6e opus de la licence Grand Theft Auto. Rendez-vous ce soir à 21h sur Netflix et le jeu sortira le 19 novembre. Voilà pour l'essentiel, bon après-midi à tous.
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1: Bonjour à tous, dans l'actualité people du jour, on parle d'Aya Nakamura. Aya Nakamura va bientôt dire oui à la mairie. Elle se serait déjà mariée religieusement. Son compagnon, le rappeur RK, a officialisé sa demande sur Instagram après avoir sorti le grand jeu sur l'île de Bandor au large de Bandol. Fleurs, bougies, dîner romantique et bagues XXL. Une décision qui a fait réagir avec véhémence son ex Vladimir, qui lui a reproché de mêler leur fille à tout ça. Très émue, la chanteuse âgée de 31 ans s'est dite choquée, nous aussi, mais surtout par la taille du caillou. On se retrouve très vite avec d'autres actualités people.

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1: Bonjour à tous. Dans l'actualité du net du jour, la France en ordre de bataille dans la cryptographie, alors que les États-Unis et la Chine redoublent d'efforts pour être prêts lors du Q-Day. L'écosystème français du quantique et la cybersécurité s'est également mis en ordre de marche. La Banque de France notamment s'y prépare notamment activement. Le fameux jour où l'ordinateur quantique sera en mesure de casser le chiffrement RSA 2048 est surveillé de manière accrue par de nombreuses entreprises et institutions françaises. Et ce jour pourrait arriver plus vite que prévu. Les États-Unis, comme la Chine d'ailleurs, s'activent fortement sur le sujet. En 2029, IBM a annoncé investir 10 milliards de dollars dans l'informatique quantique et promet l'arrivée d'un ordinateur quantique de 200 qubits logique, alors que les spécialistes du quantique prédisent un Q-Day le jour où un système quantique atteindra les 1000 qubits logique. Une échéance qui devrait être atteinte, en tout cas au cours de cette prochaine décennie. C'est une valeur qui évolue dans le temps et on peut encore minimiser les ressources nécessaires pour y parvenir. Il n'y a plus vraiment d'excuses pour ne pas se lancer dans la démarche, a prévenu Valerian Gies, fondateur et du Condala, lors d'une table ronde sur les enjeux de la cryptographie post-quantique au campus cyber. Ça s'est passé en juin dernier. La nécessité de se préparer donc au Q-Day apparaît plus qu'urgente au regard de la déflagration susceptible d'être provoquée par la capacité de déchiffrement des clés RSA 2048. Une étude récente, citée notamment dans un de ses dernières publications, une seule cyberattaque quantique sur une grande banque américaine pourrait avoir un coût direct et indirect qui pourrait d'ailleurs atteindre jusqu'à 3300 milliards de dollars de pertes économiques, soit 10 à 17% du PIB USA. C'est pour cela que l'on se saisit du sujet avec l'ensemble de l'écosystème, a lancé le président du campus cyber. Nous trouvons que c'est à la fois facile et dangereux de laisser le sujet de la cryptographie quantique au second plan. Certaines batailles technologiques sont perdues, mais celles du quantique et de la cybersécurité ne le sont pas en France et en Europe. Nous sommes très compétitifs sur les compétences et sur la recherche ultra pointue. Reste donc à savoir si tout sera en ordre d'ici là. On se retrouve très vite avec d'autres actualités du net.
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0: 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À Aubas, Adéquat Intérim recrute un assistant ressources humaines en intérim pour 6 mois entre 1867 et 2250 euros par mois. Bac plus 2 et 2 ans d'expérience requis. Contactez Monsieur Terrasson au 05 53 22 44 55. À Trélissac, l'APEA cherche un éducateur spécialisé ou de jeunes enfants en CDD d'un mois temps plein. Diplôme obligatoire. Contactez Madame Valérie Sirot. À Coulougnac-Chamier, Actuel Périgueux propose un poste de paysagiste en intérim pour 6 mois à 13 euros de l'heure. 2 ans d'expérience demandés. À Ribérac, le rectorat de Bordeaux recrute un professeur documentaliste contractuel en CDD de 12 mois à 2263 euros par mois. Bac plus 3 minimum, contactez Monsieur Recrutement Virtuo. Retrouvez le détail de ces offres sur le site internet et les agences France Travail.
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1: Il est 16h.
2: Bonjour à tous, à la une de l'actualité, au moins 4 touristes français sont portés disparus après les inondations meurtrières au Népal. La catastrophe provoquée par l'effondrement d'un glacier a frappé la frontière avec la Chine. Le bilan fait état d'au moins 362 morts et au total, plus de 1400 personnes manquent toujours à l'appel. Grosse pagaille à la gare Montparnasse à Paris. Le trafic ferroviaire est interrompu après une panne électrique survenue en fin de matinée. De nombreux trains sont annulés, notamment vers la Bretagne, Nantes et Bordeaux. Les trains à l'arrivée affichent jusqu'à 3 heures de retard. Les voyageurs sont invités à vérifier leur train avant de se déplacer. Après le piratage massif du fisc, une plainte contre X a été déposée auprès du parquet national financier. L'association AC Anticorruption veut savoir si les pirates ont bénéficié de complicité interne ou de la corruption d'un agent. Au moins 678 000 particuliers professionnels ont vu leurs données dérobées. Une enquête est ouverte à Paris. La présidentielle de 2027 entre déjà dans le vif du sujet. 7 prétendants à l'Élysée se retrouvent cet après-midi à Roland-Garros à Paris pour leur première grande confrontation. Un débat organisé devant les patrons du MEDEF avec un thème central, l'économie. Théo Mollet.
3: Oui, la dette, les impôts, les retraites ou encore les dépenses publiques. Les candidats vont devoir préciser leurs propositions sur tous ces sujets. Jean-Luc Mélenchon, Marine Tondelier, Raphaël Glucksmann, Gabriel Attal, Édouard Philippe, Bruno Retailleau et Marine Le Pen participent à ce premier grand oral. Le patronat attend surtout des mesures sur la fiscalité des entreprises, la réindustrialisation et la simplification administrative. Selon une consultation menée par le MEDEF auprès de près de 66 000 dirigeants, plus de 8 personnes sur 10 se disent pessimiste sur les effets de la politique économique du prochain président, quel qu'il soit. Un rendez-vous très précoce, 8 mois avant le premier tour, et certains des participants pourraient encore passer par des primaires ou des accords politiques avant d'être officiellement en lice.
2: Merci Théo. Et le débat est à suivre à partir de 16h45. Et puis on l'a appris tout à l'heure, Xavier Bertrand confirme qu'il sera candidat à la présidentielle de 2027. Le président LR des Hauts-de-France l'a annoncé devant les entrepreneurs du MEDEF. Il rejette aussi l'idée d'une primaire de la droite et du centre et se dit opposé à une hausse des impôts. Enfin, le monde de l'art perd l'une de ses figures les plus célèbres. L'artiste japonaise Yayoi Kusama est décédée à l'âge de 97 ans. Surnommée la reine des pois, elle était notamment connue pour ses citrouilles colorées et ses installations immersives. Voilà pour l'actualité. Excellent après-midi à tous.
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Ce jeudi en musique, on est là avec vous pour vos titres et puis des belles sorties de l'été en Périgord. On se retrouve sur le 95.9 en Périgord Noir, 89 dans le canton Vernois et sur zoomradio.fr. C'est parti pour cet après-midi. Oh

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Zoom Radio, on met les chaussures de marche le 30 août à Clermont-d'Excideuil. Ces randonnées en fait par Clermont et Vaud. Également des points de vue en vallée perdue, entre petit patrimoine et vaches limousines. Une belle balade conviviale en Périgord vert. Et dans quelques instants, on pousse la porte d'un château, direction Serjac.

Le 30 août, direction Serjac pour le savoir-faire au rendez-vous un château de Kranirat. Une visite en tout cas exceptionnelle à découvrir l'histoire des lieux et les savoir-faire d'autrefois dans un site plein de charme du Périgord noir. Une sortie patrimoniale à ne pas manquer.

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1: Il est 17h.
2: Bonjour à tous, à la une de l'actualité, au moins 4 touristes français sont portés disparus après les inondations meurtrières au Népal. La catastrophe provoquée par l'effondrement d'un glacier a frappé la frontière avec la Chine. Le bilan fait état d'au moins 362 morts et au total, plus de 1400 personnes manquent toujours à l'appel. Grosse pagaille à la gare Montparnasse à Paris. Le trafic ferroviaire est interrompu après une panne électrique survenue en fin de matinée. De nombreux trains sont annulés, notamment vers la Bretagne, Nantes et Bordeaux. Les trains à l'arrivée affichent jusqu'à 3 heures de retard. Les voyageurs sont invités à vérifier leur train avant de se déplacer. Après le piratage massif du fisc, une plainte contre X a été déposée auprès du parquet national financier. L'association AC Anticorruption veut savoir si les pirates ont bénéficié de complicité interne ou de la corruption d'un agent. Au moins 678 000 particuliers professionnels ont vu leurs données dérobées. Une enquête est ouverte à Paris. La présidentielle de 2027 entre déjà dans le vif du sujet. 7 prétendants à l'Élysée se retrouvent cet après-midi à Roland-Garros à Paris pour leur première grande confrontation. Un débat organisé devant les patrons du MEDEF avec un thème central, l'économie. Théo Mollet.
3: Oui, la dette, les impôts, les retraites ou encore les dépenses publiques. Les candidats vont devoir préciser leurs propositions sur tous ces sujets. Jean-Luc Mélenchon, Marine Tondelier, Raphaël Glucksmann, Gabriel Attal, Édouard Philippe, Bruno Retailleau et Marine Le Pen participent à ce premier grand oral. Le patronat attend surtout des mesures sur la fiscalité des entreprises, la réindustrialisation et la simplification administrative. Selon une consultation menée par le MEDEF auprès de près de 66 000 dirigeants, plus de 8 personnes sur 10 se disent pessimiste sur les effets de la politique économique du prochain président, quel qu'il soit. Un rendez-vous très précoce, 8 mois avant le premier tour, et certains des participants pourraient encore passer par des primaires ou des accords politiques avant d'être officiellement en lice.
2: Merci Théo. Et le débat est à suivre à partir de 16h45. Et puis on l'a appris tout à l'heure, Xavier Bertrand confirme qu'il sera candidat à la présidentielle de 2027. Le président LR des Hauts-de-France l'a annoncé devant les entrepreneurs du MEDEF. Il rejette aussi l'idée d'une primaire de la droite et du centre et se dit opposé à une hausse des impôts. Enfin, le monde de l'art perd l'une de ses figures les plus célèbres. L'artiste japonaise Yayoi Kusama est décédée à l'âge de 97 ans. Surnommée la reine des pois, elle était notamment connue pour ses citrouilles colorées et ses installations immersives. Voilà pour l'actualité. Excellent après-midi à tous.
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Bonsoir à tous sur Zoom Radio. Voici la météo pour demain, vendredi 28 août. Demain, les températures iront de 14 à 26 degrés. Le soleil brillera sur Périgueux, Rouffignac, Saint-Cernin-de-Reillac, Montignac, Ribérac et Vert. Côté vent, un souffle de sud-ouest à 15 km/h, un peu plus marqué à Ribérac avec 20 km/h. C'était votre bulletin météo. Belle soirée à vous!

On repart sur Zoom Radio, le son de la Dordogne, de la musique et encore des sorties à venir. On est là sur le 89 dans le canton Vernois, sur le 93.6 entre Périgueux et Bergerac et sur zoomradio.fr pour le site internet. Bel après-midi avec nous.

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Restez avec nous sur Zoom Radio, place à la fête le 30 août à Périgueux, place Louis Magne. Ce sont les bals de Louis de 15h à 18h. Après-midi festif et convivial, on y danse et puis on y retrouve de la musique tout en beauté. Et juste dans quelques instants, on va se mettre à table.

0: Direction la table qui se passe à Schierweg Scuba, place à une pause donc gourmande au jardin du Temple de l'eau. Un repas préparé par un traiteur à Savoie dans un cadre nature et plaisible en tout cas. Le bon plan gourmand de cette fin d'été avec Zoom Radio.
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1: Il est 18h.
2: Bonsoir à tous, à la une de l'actualité. La vigilance orange pour les orages s'étend à 44 départements ce jeudi. De fortes pluies, de la grêle et des rafales proches de 100 km/h sont attendues. Entre l'Auvergne et la Bourgogne, le vent pourrait même dépasser localement les 110 km/h. En Corse, c'est la canicule qui domine, avec des pointes possibles au-dessus de 40 degrés. Le député LFI Sébastien Delogu est placé en garde à vue à Marseille. Une mesure qui intervient après une altercation lundi entre l'élu et trois policiers venus interpeller un suspect dans son immeuble. Les policiers ont porté plainte pour outrage à personne dépositaire de l'autorité publique. Le député a aussi porté plainte pour outrage. Des méduses perturbent à nouveau la centrale nucléaire de Gravelines. EDF a dû arrêter deux réacteurs et réduire la puissance de deux autres après de nouvelles arrivées massives. Les méduses s'accumulent au niveau des systèmes de filtration de la station de pompage d'eau de mer. La centrale avait déjà connu le même problème il y a quelques semaines. La taxe européenne sur les petits colis semble déjà produire ses effets. Depuis son entrée en vigueur, début juillet, les importations de colis de moins de 150 euros ont chuté dans l'Union européenne, Théo Mollet.
3: Oui, 3 euros de plus par colis. Cette taxe vise notamment les produits vendus par les plateformes comme Shein, Temu ou AliExpress. Selon le ministère de l'Économie, les importations ont baissé de 30 à 40%. L'enjeu est important. En 2025, 5,8 milliards de petits colis ont été distribués en Europe et leur nombre avait explosé ces dernières années. Entre 2022 et 2024, le flux a été multiplié par 5 à l'aéroport Charles de Gaulle. Les autorités pointent aussi un problème de sécurité. Sur 700 contrôles réalisés l'an dernier, 70% des colis vérifiés n'étaient pas conformes aux règles. L'objectif de cette mesure est de rendre ces achats moins attractifs, de mieux protéger les entreprises européennes, de limiter l'impact environnemental de ces envois et de lutter contre l'entrée de produits qui ne respectent pas les normes européennes.
2: Merci Théo. Ratko Mladic est mort en détention à l'âge de 84 ans. L'ancien chef militaire des Serbes de Bosnie purgeait une peine de prison à perpétuité à La Haye. Il avait été condamné pour génocide, crimes de guerre et crimes contre l'humanité. Il avait notamment été reconnu coupable pour son rôle dans le massacre de Srebrenica en 1995. 8000 personnes avaient été tuées. Enfin, un mot de basket. Nouveau rendez-vous pour Victor Wembanyama et l'équipe de France. Les Bleus reçoivent la Slovénie ce jeudi à l'Accor Arena dans les qualifications pour le Mondial 2027. Coup d'envoi à 20h30. Voilà pour l'actualité. Excellente fin de journée à tous.
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Bonsoir à tous sur Zoom Radio, voici la météo pour demain, vendredi 28 août. Demain, les températures iront de 14 à 26 degrés. Le soleil brillera sur Périgueux, Rouffignac, Saint-Cernin-de-Rayac, Montignac, Ribérac et Vert. Côté vent, un souffle de sud-ouest à 15 km/h, un peu plus marqué à Ribérac avec 20 km/h. C'était votre bulletin météo. Belle soirée.

On poursuit sur Zoom Radio le son de la Dordogne. Dernière heure en passé ensemble ce jeudi avec quelques bons plans à partager. On est avec vous sur le 94.8 en Ribéracois et Sud-Chirotte, sur le 95.9 en Périgord Noir et sur zoomradio.fr.

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0: poursuit sur Zoom Radio. On a Lichine et Gourmandise le 30 août à Saint-Assier. C'est vide grenier, marché gourmand, Roudier. On chine, on déguste et puis on partage un petit moment sympa au food truck par exemple ou en restauration sur place. Et juste après la musique, on file au bord de l'eau, direction Bergerac.
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Zoom Radio, c'est toujours l'été. Il y a Bergerac embarqué sur les gabarres, ces bateaux traditionnels qui glissent sur la Dordogne. Une promenade paisible au fil de l'eau avec un guide qui vous raconte l'histoire de la ville et de la rivière. En tout cas, c'est une belle échappée rafraîchissante encore pour cette fin d'été. Il reste encore des jours avant la fin.

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C'est déjà la fin de ce jeudi sur The Radio, le son de la Dordogne. Merci pour cette belle fin d'après-midi en votre compagnie. On se retrouve demain vendredi, même heure pour la dernière de la semaine. En tout cas, très belle soirée sur The Radio.

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1: Il est 19h.
2: Bonsoir à tous, à la une de l'actualité, la vigilance orange pour les orages s'étend à 44 départements ce jeudi. De fortes pluies, de la grêle et des rafales proches de 100 km/h sont attendues. Entre l'Auvergne et la Bourgogne, le vent pourrait même dépasser localement les 110 km/h. En Corse, c'est la canicule qui domine, avec des pointes possibles au-dessus de 40 degrés. Le député LFI Sébastien Delogu est placé en garde à vue à Marseille, une mesure qui intervient après une altercation lundi entre les

0: L'élu et trois policiers venus interpeller un suspect dans son immeuble. Les policiers ont porté plainte pour outrage à personne dépositaire de l'autorité publique. Le député a aussi porté plainte pour outrage. Des méduses perturbent à nouveau la centrale nucléaire de Gravelines. EDF a dû arrêter deux réacteurs et réduire la puissance de deux autres après de nouvelles arrivées massives. Les méduses s'accumulent au niveau des systèmes de filtration de la station de pompage d'eau de mer. La centrale avait déjà connu le même problème il y a quelques semaines. La taxe européenne sur les petits colis semble déjà produire ses effets. Depuis son entrée en vigueur, début juillet, les importations de colis de moins de 150 euros ont chuté dans l'Union européenne, Théo Mollet.
1: Oui, 3 euros de plus par colis. Cette taxe vise notamment les produits vendus par les plateformes comme Shein, Temu ou AliExpress. Selon le ministère de l'Économie, les importations ont baissé de 30 à 40%. L'enjeu est important. En 2025, 5,8 milliards de petits colis ont été distribués en Europe et leur nombre avait explosé ces dernières années. Entre 2022 et 2024, le flux a été multiplié par 5 à l'aéroport Charles de Gaulle. Les autorités pointent aussi un problème de sécurité. Sur 700 contrôles réalisés l'an dernier, 70% des colis vérifiés n'étaient pas conformes aux règles. L'objectif de cette mesure est de rendre ces achats moins attractifs, de mieux protéger les entreprises européennes, de limiter l'impact environnemental de ces envois et de lutter contre l'entrée de produits qui ne respectent pas les normes européennes.
0: Merci Théo. Ratko Mladic est mort en détention à l'âge de 84 ans. L'ancien chef militaire des Serbes de Bosnie purgeait une peine de prison à perpétuité à La Haye. Il avait été condamné pour génocide, crimes de guerre et crimes contre l'humanité. Il avait notamment été reconnu coupable pour son rôle dans le massacre de Srebrenica en 1995. 8000 personnes avaient été tuées. Enfin, un mot de basket. Nouveau rendez-vous pour Victor Wembanyama et l'équipe de France. Les Bleus reçoivent la Slovénie ce jeudi à l'Accor Arena dans les qualifications pour le Mondial 2027, coup d'envoi à 20h30. Voilà pour l'actualité. Excellente fin de journée à tous.

0: Bonsoir à tous sur Zoom Radio, voici la météo pour demain, vendredi 28 août. Demain, les températures iront de 14 à 26 degrés. Le soleil brillera sur Périgueux, Rouffignac, Saint-Cernin-de-Rayac, Montignac, Ribérac et Vert. Côté vent, un souffle de sud-ouest à 15 km/h, un peu plus marqué à Ribérac avec 20 km/h. C'était votre bulletin météo, belle soirée à vous!
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1: Il est 20h.
2: Bonsoir à tous, à la une de l'actualité, le premier grand débat de la présidentielle 2027 a eu lieu devant les entrepreneurs du MEDEF. 7 candidats se sont affrontés, notamment sur l'économie et la dette. Marine Le Pen a promis 125 milliards d'euros d'économies. Bruno Retailleau, lui, veut lier l'âge de départ à la retraite à l'espérance de vie. Et Jean-Luc Mélenchon a proposé d'augmenter les salaires et de limiter les aides aux entreprises. Par ailleurs, Xavier Bertrand, président de la région Île-de-France, a annoncé sa candidature pour l'Élysée. Il refuse toutefois de participer à la primaire de la droite et du centre. Après le piratage massif du fisc, une plainte contre X est déposée auprès du parquet national financier. L'association AC Anticorruption veut savoir si les pirates ont bénéficié de complicité interne ou de la corruption d'un agent. Au moins 678 000 particuliers professionnels ont vu leurs données dérobées. La taxe européenne sur les petits colis chinois commence à porter ses fruits. Depuis son entrée en vigueur début juillet, les importations ont chuté de 30 à 40% dans l'UE. Le dispositif vise à mieux protéger les entreprises locales, de limiter l'impact environnemental de ces envois et de lutter contre l'entrée de produits qui ne respectent pas les normes européennes. Un mot de cyclisme, Tadej Pogačar continue d'écraser la Vuelta. Le Slovène remporte la 6e étape de la compétition, sa 3e victoire depuis le départ. Il a devancé au sprint l'Espagnol Enric Mas

0: course après avoir pourtant frôlé la chute à 19 km de l'arrivée. Pogacar conforte son maillot rouge avec 3 minutes d'avance sur ses concurrents. Enfin, c'est l'un des rendez-vous les plus attendus de l'année pour les joueurs. Rockstar Games va enfin dévoiler les images du jeu GTA 6, 13 ans après la sortie du dernier volet. Un aperçu étendu, diffusé d'abord en exclusivité sur Netflix, à moins de 3 mois de la sortie du jeu, dont le coût de développement dépasse le milliard de dollars. Théo Mollet.
1: Oui, rendez-vous à 21h heure française pour découvrir les nouvelles images de GTA 6 dès leur diffusion. Il faudra disposer d'un compte Netflix. La plateforme bénéficie d'une exclusivité de 6h. Ensuite, à partir de 3h du matin demain, la présentation sera accessible gratuitement sur YouTube et sur le site de Rockstar Games. Le contenu exact reste encore mystérieux. Rockstar n'a confirmé ni la durée ni les séquences qui seront dévoilées, mais cet aperçu doit permettre de découvrir plus largement le jeu et son contenu.
0: Merci. Théo, GTA 6 doit sortir le 19 novembre prochain sur PlayStation 5 et Xbox Series. Voilà pour l'actualité. Bonne soirée à tous.

Bonsoir à tous sur Zoom Radio, voici la météo pour demain, vendredi 28 août. Demain, les températures iront de 14 à 26 degrés. Le soleil brillera sur Périgueux, Rouffignac, Saint-Cernin-de-Rayac, Montignac, Ribérac et Vert. Côté vent, un souffle de sud-ouest à 15 km/h, un peu plus marqué à Ribérac avec 20 km/h. C'était votre bulletin météo, belle soirée à vous!

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1: Bonjour à tous, les programmes télé et la télévision pour ce soir jeudi. On débute avec la chaîne TF1 qui nous propose ce soir l'émission L'Humour à la plage, diffusée dès 21h10 à la même heure ce soir sur France 2. Rendez-vous avec le jeu Fort Boyard. Sur France 3, le téléfilm Les Mystères de la Duchesse à partir de 21h10. Sur la chaîne France 5, rendez-vous avec le documentaire Des trains pas comme les autres, diffusé dès 21h. Sur la chaîne MC, ce soir, place à l'émission spéciale Solidarité Incendie, le grand concert en direct diffusé dès 21h10 sur la chaîne W9. Rendez-vous avec l'émission Il n'y a que la vérité qui compte à partir de 21h10. Et enfin sur TMC, rendez-vous dès 21h avec le film Du Cobu Passe au Vert. Avec tout ça, bonne soirée.

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1: Il est 22h.
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